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1: La météo pour ce soir et cette nuit, eh bien, ça sera nuageux avec 30 % de probabilité d'averse, des nappes de brouillard à certains endroits, avec des vents du sud-ouest de 20 km/h avec des rafales à 40 pour un minimum de 16. Demain lundi, on va passer la journée sous les nuages avec 60 % de probabilité d'averse, avec des vents du sud-ouest de 20 km/h et en après-midi, nous aurons des vents du nord-ouest de 30 km/h avec des rafales à 50 pour un maximum de 21 degrés et un humidex de 26. Et pour mardi, ça sera une journée d'alternance de soleil et de nuages avec un maximum de 20 degrés.

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2: La météo pour ce soir et cette nuit, eh bien, ça sera nuageux avec 30 % de probabilité d'averse, des nappes de brouillard à certains endroits, avec des vents du sud-ouest de 20 km/h avec des rafales à 40 pour un minimum de 16. Demain, lundi, on va passer la journée sous les nuages avec 60 % de probabilité d'averse, avec des vents du sud-ouest de 20 km/h et en après-midi, nous aurons des vents du nord-ouest de 30 km/h avec des rafales à 50 pour un maximum de 21 degrés et un humidex de 26. Et pour mardi, ça sera une journée d'alternance de soleil et de nuages avec un maximum de 20 degrés.
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1: La météo pour ce soir et cette nuit, eh bien, ça sera nuageux avec 30 % de probabilité d'averse, des nappes de brouillard à certains endroits, avec des vents du sud-ouest de 20 km/h avec des rafales à 40 pour un minimum de 16. Demain, lundi, on va passer la journée sous les nuages avec 60 % de probabilité d'averse, avec des vents du sud-ouest de 20 km/h et en après-midi, nous aurons des vents du nord-ouest de 30 km/h avec des rafales à 50 pour un maximum de 21 degrés et un humidex de 26. Et pour mardi, ça sera une journée d'alternance de soleil et de nuages avec un maximum de 20 degrés.

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2: On va passer la journée sous les nuages avec 60 % de probabilité d'averse, avec des vents du sud-ouest de 20 km heure. Et en après-midi, ces vents vont être du nord-ouest de 30 km heure et des rafales à 50. Il nous prévoit un maximum de 21 degrés pour aujourd'hui avec une humidex de 26. Pour ce soir et cette nuit, eh bien, le ciel va se dégager en soirée avec des vents du nord-ouest de 40 km heure avec des rafales à 60. Mais vers minuit, ces vents vont diminuer à 20 km heure pour un minimum de 9 degrés. Mardi, alternance de soleil et de nuages avec un maximum de 20 degrés.

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1: On va passer la journée sous les nuages avec 60 % de probabilité d'averse, avec des vents du sud-ouest de 20 km/h. Et en après-midi, ces vents vont être du nord-ouest de 30 km/h et des rafales à 50. Il nous prévoit un maximum de 21 degrés pour aujourd'hui avec un index de 26. Pour ce soir et cette nuit, eh bien, le ciel va se dégager en soirée avec des vents du nord-ouest de 40 km/h avec des rafales à 60. Mais vers minuit, ces vents vont diminuer à 20 km/h pour un minimum de 9 degrés. Mardi, alternance de soleil et de nuages avec un maximum de 20 degrés.

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1: On va passer la journée sous les nuages avec 60 % de probabilité d'averse, avec des vents du sud-ouest de 20 km/h. Et en après-midi, ces vents vont être du nord-ouest de 30 km/h et des rafales à 50. Il nous prévoit un maximum de 21 degrés pour aujourd'hui avec un index de 26. Pour ce soir et cette nuit, eh bien, le ciel va se dégager en soirée avec des vents du nord-ouest de 40 km/h avec des rafales à 60. Mais vers minuit, ces vents vont diminuer à 20 km/h pour un minimum de 9 degrés. Mardi, alternance de soleil et de nuages avec un maximum de 20 degrés.

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1: On va passer la journée sous les nuages avec 60 % de probabilité d'averse, avec des vents du sud-ouest de 20 km/h. Et en après-midi, ces vents vont être du nord-ouest de 30 km/h et des rafales à 50. Il nous prévoit un maximum de 21 degrés pour aujourd'hui avec un index de 26. Pour ce soir et cette nuit, eh bien, le ciel va se dégager en soirée avec des vents du nord-ouest de 40 km/h avec des rafales à 60. Mais vers minuit, ces vents vont diminuer à 20 km/h pour un minimum de 9 degrés. Mardi, alternance de soleil et de nuages avec un maximum de 20 degrés.

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1: On va passer la journée sous les nuages avec 60 % de probabilité d'averse, avec des vents du sud-ouest de 20 km/h. Et en après-midi, ces vents vont être du nord-ouest de 30 km/h et des rafales à 50. Il nous prévoit un maximum de 21 degrés pour aujourd'hui avec une humidex de 26. Pour ce soir et cette nuit, eh bien, le ciel va se dégager en soirée avec des vents du nord-ouest de 40 km/h avec des rafales à 60. Mais vers minuit, ces vents vont diminuer à 20 km/h pour un minimum de 9 degrés. Mardi, alternance de soleil et de nuages avec un maximum de 20 degrés.

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Bonjour tout le monde, bon lundi, 14 septembre, déjà la moitié du mois de septembre. C'est Diane Lozier avec vous ce matin, c'est un en way de bout d'un lundi heureux. Oui, oui, heureux, il fait beau, petite possibilité de pluie, il fait 16 degrés présentement à Pocmouche. On prévoit un maximum de 21 aujourd'hui. Yvon Duguay s'amène pour les manchettes dans une vingtaine de minutes, mais d'abord j'aurai pour vous les éphémérides et je ferai le tour de l'actualité. On part ça ce matin avec Bois Joli. Bonne journée.

C'était le groupe Chiac. Une chanson qui s'appelle Mes oreilles. Ben, écoutez, ça marche. On a aimé ça. Ça porte bien la journée. Aujourd'hui, 14 septembre, 257e jour de l'année, on fête la Sainte-Croix et les Corneilles, imaginez. Ça s'est passé en 1982. La princesse Grace de Monaco succombe aux blessures qu'elle avait subies la veille dans un accident de voiture. Et c'est un accident qu'elle a eu sur une route montagneuse. Je ne sais pas pourquoi qu'on se souvient de ça. Elle avait 52 ans. Fait intéressant à son sujet. Elle avait rencontré, lors du tournage en 1955 à Monaco, du film d'Alfred Hitchcock, To Catch a Thief, elle avait fait connaissance du prince régnier. Et puis, ils se sont mariés en grande pompe l'année suivante. Le couple aura eu 3 enfants. Et cette même année, en 1956, a eu lieu la sortie de 2 films de Grace Kelly, The Swan et High Society, dans lequel elle interprète l'inoubliable chanson True Love avec Bing Crosby. Ben, c'est tout pour les éphémérides d'aujourd'hui. Bonne journée, bon lundi. Voici en musique, Linda Arsenault. Non, c'est Paul Dwayne d'abord.

C'était Linda Arsenault à CKRO, à la une de l'Acadie Nouvelle en ce lundi 14 septembre. On parle du prix maximum de l'essence au Nouveau-Brunswick et il y a des endroits où le cap symbolique des 2 $ du litre est franchi. Ils pourront à nouveau célébrer les vétérans à Cocagne, à Memramcook. Les fleurs font revivre une ferme centenaire et on parle du premier concert de près, et ça fait 6 ans que Céline Dion a pas chanté, et ça s'est fait samedi à Paris, au Plénitude Arena, et elle entame une série de 26 représentations. Ça s'est bien passé, tout le monde est heureux. On sait que Céline Dion a annoncé en 2022 souffrir du syndrome de la personne raide, et elle s'est exprimée à plusieurs reprises. Il y a un film aussi qui a été fait là-dessus. Donc, on est content pour Céline Dion. Elle génère 300 millions d'euros. Voilà, je l'ai dit, c'est fait. Yvon Duguay sera là après cette chanson de Ricky Skaggs.

0: Oui. Yvon Duguay, c'est quoi ces signes-là? On dirait que vous travaillez dans un aéroport.
1: je regardais l'ordinateur comme quand un thème joue, c'est mon. Mon cue.
0: Ça te réveille, là, hein?
1: Oui. Wow, il y a quelque chose à faire,
0: hey, gars, avec la pile de trompettes qu'il y a dans cette...
1: Mais, hein?
0: Hein, je sais pas. On dirait qu'il y a des trompettes, en tout cas.
1: Il y a quelque chose.
0: Il y a quelque chose qui souffle dans quelque chose.
1: Oui, c'est...
0: Comment ça va, Yvon?
1: Ça va bien.
0: Oui?
1: Oui. Et, ben... vous, et vous-même, cher ami?
0: On se vous voit, nous autres, on se tutoie, on ne sait plus, hein?
1: Ah non, mais c'est... faut être poli, là.
0: Ouais. Ben là, Yvon.
1: Non, c'est ça.
0: Je disais ça.
1: Ouais, c'est ça. Je disais ça de même.
0: Ben, une belle fin de semaine.
1: Ouais, assez.
0: Mais il y avait beaucoup de choses qui se passaient.
1: Oui.
0: Il y avait la foire agricole. Ça a l'air que ça a bien été.
1: Oui.
0: Tout le monde était heureux.
1: Fête des récoltes à Saint-Isidore. Ça a bien été aussi. Il y avait le lancement, justement. On va parler du lancement du dernier livre de Serge Roussel, le professeur de droit, qui s'est
0: constitutionnel. Et hier, je l'ai eu.
1: Constitutionnaliste. Ouais.
0: Avocat, c'est un professeur de droit. Je veux dire, on est fiers quand il prend la parole. C'est un gars de la péninsule.
1: Ancien ministre, député.
0: Oui, exactement.
1: Ben oui. Alors, c'est un livre qui va sûrement faire parler. C'est, il se met un peu dans la peau de Donald Trump. Bon, le livre, c'est lui qui l'a écrit, mais en fait, c'est comme si c'est Donald Trump qui l'avait écrit lui-même, donc c'est quand même assez intéressant. On va y revenir dans les bulletins de nouvelles. Il y a le plan de relance à l'usine coop des pêcheurs à la Mecque. L'initiateur du plan de relance de l'usine de transformation a déclaré hier matin sur les réseaux sociaux ne plus vouloir continuer à porter seul sur ses épaules la responsabilité de ce plan et demande maintenant aux employés et à la communauté de convaincre les pêcheurs de vendre leur prise à l'usine. Donc, c'est M. Jean-Pierre Plourde qui a bénévolement qui a conçu un plan, tout ça, pour justement relancer cette usine-là qui s'est mise sous la protection de ses créanciers il y a quelques mois.
0: Oui.
1: Donc, on va en parler de ça. Il y avait une rencontre jeudi dernier, d'ailleurs, avec les pêcheurs. Le port de Belledune va être représenté à Toronto. Parce que à Toronto, aujourd'hui et demain, c'est le tout premier sommet de l'investissement du Canada. La première ministre Holt va être là aussi. Donc, la province présentera des possibilités d'investissement majeur de plus de 30 milliards de dollars. Et sur le côté sportif, victoire des Blue Jays, 8-1 contre Baltimore. Dans la NFL, il y avait plusieurs matchs aussi à l'affiche. Un contrat de 4 ans de 4 200 000 dollars en moyenne annuellement pour Zachary Bolduc avec le Canadien de Montréal. Victoire de Alexander Zverev en finale des internationaux des États-Unis au tennis. Et au sport régional, on va vous parler plus précisément d'un para-archer, donc un archer mais qui fait du sport paralympique. Daniel Comeau, qui est originaire d'Évangeline, ici pas loin, qui demeure au Québec et qui a été, qui depuis 3 ans seulement, qui fait du para-tir à l'arc, là, s'est classé, a gagné des médailles, puis vient d'être nommé avec son coéquipier Carl Tremblay, l'athlète de l'année 2005 chez les seniors à Tir à l'arc Canada.
0: Oh.
1: C'est un exemple de courage et de détermination là, hors du commun. On va en parler au sport régional, 7h15, 8h15, mais auparavant, les résultats sportifs, les bulletins de nouvelles, etc., etc.
0: Merci, Yvon.
1: De rien, Diane. 97.1.

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1: Aujourd'hui, lundi 14 septembre, c'est généralement nuageux. On prévoit quelques averses en début d'après-midi. Des vents de l'ouest de 20 km/h devenant du nord-ouest à 30 avec des rafales jusqu'à 50. Donc, pluvieux et venteux, maximum de 21 degrés, humidex à 26, probablement avant. Quelques averses qui devraient cesser en soirée, un dégagement par la suite. Ça va demeurer venteux de 40 à 60 km/h, un minimum de 8 pour la nuit prochaine et à partir de demain, ben là, c'est du soleil, c'est comme ça pour toute la semaine. C'est une belle semaine qui nous attend. Bon, il y a juste après-midi, là, mais à part de ça, il va faire un beau soleil. Merci d'être là. Bon lundi.

0: Il me semble que je jouerais de la guitare électrique à matin.
1: Ouais, des trompettes, la guitare, tout, hein?
0: Tout y va.
1: Rien de trop beau.
0: Y va, même si on se connaît depuis longtemps. Moi, j'ai besoin de savoir
1: longtemps,
0: c'est quoi.
1: T'as dit?
0: Oui. Oui. Ouais.
1: C'est correct, ça.
0: On allait quoi?
1: Deuxième année?
0: Oui, c'est ça, à l'école.
1: Avec, imaginez. Madame Delagarde.
0: Oui, Denise Delagarde, oui, depuis, puis en son âme.
1: Ouais,
0: et
1: ouais,
0: que j'ai aimé cette prof-là.
1: Ouais,
0: les professeurs,
1: ouais,
0: hein.
1: Ouais,
0: quel impact ils ont dans notre vie.
1: Oui, oui, oui.
0: On les
1: oui.
0: salue d'ailleurs, hein. C'est
1: ben
0: la deuxième semaine avec les élèves. Eux autres, ils rentrent avant.
1: Oui.
0: On vous
1: oui.
0: souhaite une belle semaine à l'école, puis une bonne année scolaire.
1: Absolument.
0: Merci, vous êtes tellement précieux.
1: Super.
0: Qu'est-ce que ton déjeuner, toi, Yvon? C'est quoi ce qui te part bien la journée, là?
1: Ben, ça dépend parce que à l'heure que je me lève, là, des fois, je vais prendre juste quelque chose de. Genre, bar tendre, fromage,
0: ah oui.
1: Ben après ça, plus tard,
0: là, tu déjeunes,
1: céréales, et etc. Là.
0: Ah, OK.
1: Ouais, ça fait que...
0: Puis ton beurre
1: j'essaie de varier
0: lui?
1: Un petit peu. Un petit peu, ouais, un petit peu. Des fois, un petit peu plus tard aussi dans la journée, là, ça dépend.
0: Ah, OK.
1: Ouais, ouais, oui.
0: Du café? Oui. T'es-tu un buveur de café?
1: Ouais, mais pas de deux par jour, pas plus.
0: Ah, oh, ouais. J'allais dire, t'es vaillant.
1: Oui. Ben, il est pas pire.
0: Fait que là, on parle des résultats sportifs.
1: Ouais.
0: Mais Blue Jays ont gagné.
1: Ben oui.
0: Oh.
1: Ben oui, 8-1 pour ça.
0: Contre Baltimore. Contre Baltimore.
1: Ouais, ouais. Ils ont fait trop de points. Ouais.
0: Seigneur, c'est de valeur qu'ils peuvent pas en garder. Tu
1: ouais.
0: dis, moi, je dirais, j'en garderais un.
1: Ouais.
0: Après ça, je pourrais dispatcher mes points dans d'autres parties.
1: Ouais, c'est vrai. Hein.
0: Je devrais m'organiser, moi,
1: ça
0: avec
1: aiderait.
0: Le...
1: On va en faire une ligue.
0: Ouais, c'est ça.
1: Ouais, c'est ça. Ailleurs, Cleveland a battu le Minnesota 9-2. Boston a battu Kansas City 4-1. Tampa Bay a écrasé Houston 14-4. Les Athletics ont battu Seattle 8-7. Ligue nationale, maintenant, Philadelphie 9, Atlanta 4. San Francisco a perdu 6-4 au match de San Diego. Miami a battu les Dodgers de Los Angeles par le même pointage de 6-4. Cincinnati a infligé un revers de 4-3 à Milwaukee et Pittsburgh a battu les Cubs de Chicago également 4-3. Match interligue. Détroit a facilement vaincu le Colorado 8-1. Le Texas a battu l'Arizona 7-6. Washington a disposé des Angels de Los Angeles 6-5. Les Yankees de New York ont blanchi les Mets de New York 2-0. Et Saint-Louis a disposé des White Sox de Chicago 3-1. Il y avait du football aussi hier dans la NFL. C'était le premier gros dimanche de l'année. En fait, le deuxième, je pense. Mais de toute façon, les Bills de Buffalo l'ont emporté 36-31 sur les Texans de Houston. Détroit a difficilement vaincu la Nouvelle-Orléans 31-30 en prolongation. Pittsburgh a battu Atlanta 20-13. Baltimore 41, Indianapolis 23. Chicago l'a emporté 59-37 contre la Caroline. Méchant... La défensive était comme pas là. Jacksonville a battu Cleveland 34-10. Tennessee a perdu 23-10 contre les Jets de New York. Cincinnati l'a emporté 33-27 sur Tampa Bay. L'Arizona a battu les Chargers de Los Angeles 26-14. Miami a perdu 27-13 aux mains de Las Vegas. Philadelphie a difficilement vaincu Washington 24-22. Victoire du Minnesota sur Green Bay 39-22 et les Giants de New York ont battu Dallas 28-20.
0: Il y a beaucoup d'équipes.
1: Oui, mais il y avait 13 matchs hier. Le dimanche, c'est la grosse journée là, du football américain. Ça,
0: c'est le dimanche que ça se passe.
1: Oui, ouais, c'est la grosse journée.
0: Ben, nous autres, ça se passe à tous les jours de la semaine.
1: Oui, c'est ça.
0: Merci Yvon, on se retrouve pour les informations de 7 heures.
1: Oui, il y a les manchettes avant moins 10.
0: OK, je vais finir par tout comprendre que j'ai à faire.
1: Je te blâme pas, ma chère. Et quand ça fait... C'est là. Il y a beaucoup de choses différentes.
0: Oh mon Dieu, oui.
1: Oh. Comme je dis toujours, on va tout arriver à Noël en même temps.
0: Ah, ça c'est une certitude.
1: Oui.
0: Merci Yvon, ça m'encourage.
1: Yeah. Oui.
0: Il fait 16 degrés, il est 6h39.

C'était Como et Dernière danse. 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Voici un succès souvenir. Claude François, bon matin.

0: Bon, ben la musique s'est fait aller et puis je pensais qu'on allait commencer les manchettes. Oh, il arrive oui. Avec les trompettes. Allô, allô Yvon.
1: Oui, allô, allô, allô. Manchette aujourd'hui.
0: Oui.
1: L'initiateur du plan de relance de l'usine de transformation de l'Association opérative des pêcheurs de l'île, la mec, on va en parler un peu. Lancement d'un livre sur Donald Trump par Serge Roussel. Le port de Belledune représenté à Toronto au sommet. J'ai oublié le nom, là.
0: Là, c'est de ma faute.
1: Le sommet de l'investissement du Canada. Non, c'est pas ça. C'est que j'avais... Il y a comme deux, trois grosses choses qui se passent au niveau fédéral.
0: Ça fait que c'était, OK.
1: Oui, c'est ça. Et du côté du sport, ben la victoire des Blue Jays, des Yankees, défaite plutôt victoire de Cleveland aussi. Là, l'écart est toujours de un match entre Cleveland et Toronto. Malgré les matchs de la fin de semaine, ça n'a pas bougé de ce côté-là. Contrat de 4 ans pour Zachary Bolduc avec le Canadien de Montréal. Et voilà, c'était pour les manchettes. Donc, plus de détails là-dessus à 7 heures.
0: Quand je dis que c'est de ma faute, c'est parce que ça a commencé une minute avant.
1: Non, ben,
0: fait que ça vous... Ouais. C'est une minute en radio, c'est beaucoup.
1: C'est correct.
0: Ouais, ouais. Puis je pouvais pas repeser sur le piton parce que c'est la machine qui décide. Alors, il était trop tard. J'ai cru entendre...
1: Oui.
0: Victoire des Yankees,
1: oui.
0: De New York.
1: Oui. Oui.
0: Hein? Michel Jacob, oui. C'est-tu
2: il grand... est très heureux. Il va faire comme Alain Delon, il va parler de lui comme ça, il est très heureux.
0: Il parle de lui à la troisième personne.
2: Il s'est levé ce matin, il était rayonnant, resplendissant, en paix avec lui-même, très serein.
0: C'est ce que ça fait les résultats sportifs auprès de vous, hein? Jante masculine. Non, mais j'ai remarqué ça.
1: Ouais, ça se peut. Ouais.
2: Bon, on peut se péter les bretelles un peu. Des fois, on en rajoute, là, parce que c'est pour le show, mais
1: il y a des
2: études, par exemple, qui ont sorti,
0: oui?
2: Et c'est des choses qui font du bien au niveau psychologique. Que les Blue Jays perdent en série mondiale contre les Dodgers, ils ont une journée le grabat en terre, ou je ne sais pas trop ce qui peut traîner
0: à faire. Ouais, ouais.
2: Mais ça peut avoir des effets.
0: Mais c'est vrai, quand les Canadiens gagnent,
2: Ou
0: les Blue Jays, parce que je suis nouvellement amoureuse des Blue Jays.
1: C'est vrai.
0: C'est Michel qui a déclaré ça la semaine passée.
1: Mm-hmm. OK.
0: Ouais, mais c'est vrai que je suis plus heureuse. Fait que je vais arrêter de rire de vous
2: autres. Ça nous fait du bien en dedans de nous autres.
0: Ça nous fait du bien de savoir que les auditeurs et les auditrices sont là aussi.
2: Puis ça nous fait du bien de savoir qu'eux aussi, ça leur fait du bien. Parce que dans... Tu sais, là, c'est...
0: Comme c'est une chaîne, hein?
2: Voilà, c'est ça.
0: On est tous et toutes reliés.
1: Tout est donc, toi.
0: Oh my God.
2: Ça, j'attendais qu'elle sorte, celle-là.
0: Bon, ben, OK. Merci, Raoul Duguay. Merci, Michel. Merci, Yvon.
1: Merci, Yann.
0: Oh, il a pris ses jambes à son cou, puis je vous dis que ça courait ici dedans. c'est de ma faute, mais elle coule pas. Il est 6h51, puis il fait un beau 16 degrés.
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0: C'était Denis Richard, alias Euclide 5 heures, dans Laurie, ou La vie de galerie, cette pièce de théâtre. On a joué ça pendant 7 ans, 8 ans, et ça a été un succès. On remercie les gens qui sont venus nous voir à plusieurs reprises. Il est 6h57, le mercure est à 16 degrés. Les informations de 7 heures s'en viennent. On vous remercie d'être là, lundi 14 septembre. Je vous parlais un petit peu plus tôt des retombées économiques qu'on prévoit pour la région de Paris. Avec la venue de Céline Dion, c'est 300 millions d'euros. C'est à peu près 500 millions de dollars canadiens. C'est-tu pas magnifique, les as que ça fait?
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6: Merci Diane. L'initiateur du plan de relance de l'usine de transformation de l'Association coopérative des pêcheurs de l'île, Alamec, a déclaré hier matin sur les réseaux sociaux ne plus vouloir continuer à porter seul sur ses épaules la responsabilité de ce plan et demande maintenant aux employés et à la communauté de convaincre les pêcheurs de vendre leurs prises à l'usine. Jean-Pierre Plourde est déçu que seulement une poignée de représentants de pêcheurs ont donné leur appui au plan qu'il a présenté aux pêcheurs jeudi dernier. Il dit aussi avoir eu de bonnes intentions et déplore avoir reçu des commentaires négatifs dirigés envers lui et sa famille. M. Plourde, lui-même pêcheur de homard, proposait jeudi dernier ce qu'il appelle une formule hybride, soit que les pêcheurs deviendraient actionnaires de l'usine et de s'engager à y vendre leurs prises.
7: Ça va permettre à des pêcheurs de vendre une partie de leurs ressources. Je dis aux gars, pour pouvoir amener la ressource à la quoi, vous aurez besoin d'être membre. Ça va devenir actionnaire, former une compagnie hybride. Le système va permettre aux pêcheurs d'acheter des actions jusqu'à un maximum, parce que je veux pas qu'il y ait le même problème qu'un propriétaire appartient à toutes les actions. C'est, mais c'est pas moi qui vais faire les règles. Après ça, les gens de la place.
6: Le moins que l'on puisse dire, c'est que le tout nouveau livre du professeur de droit Serge Roussel va susciter bien des commentaires. Dans ce livre lancé hier à Tracadie et paru aux éditions de la Francophonie, qui a pour titre « Le prince de Machiavel », Serge Roussel se met dans la peau du président, plutôt Trump-Kiavel, oui, c'est un lapsus ici, le prince de Trump-Kiavel. Serge Roussel se met dans la peau du président américain Donald Trump, comme si c'est le président lui-même qui l'avait écrit. Ce livre que l'auteur veut satirique et même humoristique à un certain degré n'en est pas moins très sérieux. Serge Roussel y compare le président Trump au personnage du célèbre livre de Nicolas Machiavel, Le Prince, paru il y a près de 500 ans, et dans lequel l'auteur italien montre comment devenir prince et le rester, même en employant des méthodes contraires à la morale, des méthodes qui ressemblent à un certain point à celle employée par le président américain qui, selon plusieurs, fait paraître Machiavel comme un enfant de cœur.
8: C'est littéralement exponentiel, c'est inquiétant. Et quand on pense qu'on croyait que Machiavel allait très loin, je pense qu'il est temps qu'on s'interroge. Non seulement ceux qui s'inquiètent, mais également ceux qui pensent comme lui. Et là, à partir de ce moment-là, je pense pas c'est en disant à quelqu'un « t'es stupide » qu'on va réussir à mieux s'entendre. Donc, c'est tenter de comprendre comme il faut pour voir où sont les problèmes pour les résoudre entre nous et pas seulement regarder à l'autre comme c'était l'ennemi.
6: Le port de Belle Dune se joindra à la première ministre Susan Holt et à l'équipe du Nouveau-Brunswick à Toronto aujourd'hui et demain, à l'occasion du tout premier sommet de l'investissement du Canada, où la province présentera des possibilités d'investissement majeures de plus de 30 milliards de dollars. Le projet d'agrandissement du port figure parmi les grands projets du Nouveau-Brunswick présenté aux investisseurs aux côtés de perspectives dans les secteurs des minéraux critiques, de l'énergie, des matériaux

0: québécois. Une nouvelle vice-présidente a aussi été nommée à la Fédération, soit Isabelle Normando de l'Alberta. Dans sa vidéo de présentation, Mme Raphaël dit souhaiter que la FJCF puisse continuer à créer des liens entre les réalités des jeunes, à partager leurs expériences et à faire entendre la voix de la jeunesse d'expression française partout au pays. La FJCF a dédié son rapport annuel 2025-2026 à la mémoire de Pierre-Luc Lanteigne, originaire d'Allarville, décédé subitement en mai dernier et qui était directeur des programmes d'employabilité jeunesse au sein de l'organisme. Côté sportif maintenant, parmi les matchs à l'affiche dans la Ligue américaine, Toronto a battu Baltimore 8-1, Cleveland l'a emporté 9-2 sur le Minnesota. En match interligue, victoire des Yankees de New York sur les Mets de New York 2-0. Parmi les matchs au programme au football dans la NFL, victoire des Bills de Buffalo contre les Texans de Houston 36-31. Et en tennis, l'Allemand Alexander Zverev a battu l'Américain Ben Shelton 6-3, 7-6, 5-7, 6-2 en finale des internationaux des États-Unis.
1: Merci, Yvon.
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ce matin. Et comme on fait tirer à tous les vendredis parmi les personnes qui auront laissé un commentaire sur la page Facebook de CKRO, c'est au sujet de la maison Lorenz, la boulangerie à Tracadie. C'est un bon d'achat de 25 $ qui est tiré. 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Vers 7h20, je vous donne le nom de la personne d'aujourd'hui. Bonne journée.

C'était Gabby Woogie qui nous chantait Bop Bop Boogie. À CKRO. Vous écoutez un Way de Boot jusqu'à 9h ce matin. Il est 7h, presque 13 minutes. Et tout de suite après, cette chanson de RSVP, c'est Yvon Duguay qui s'amène pour nous offrir les sports régionales.

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1: Il est 7h15, Yvon Duguay, vous êtes ici. Vous, nous autres, on se vous voit, on se tutoie.
2: Ouais,
1: c'est comme ça, hein?
2: L'important, c'est de...
1: C'est de se parler?
2: Exactement.
1: Ouais, Yvon, c'est ça. T'es ici pour nous présenter le bulletin du sport régional.
2: Oui, sport régional. Aujourd'hui, on va mettre l'accent sur un exemple de courage, de détermination. Le para-archer Daniel Comeau, originaire d'Évangeline, qui demeure au Québec, ancien militaire, a été nommé avec son coéquipier Kyle Tremblay, athlète de l'année 2025 chez les seniors à tir à l'arc Canada. Oui, 2025, c'est parce que c'est un peu comme pour la dernière année, mais on décerne seulement ça à l'automne de l'année suivante. Donc, c'est pour 2025, mais il se peut que ce soit 2026 aussi, on verra l'année prochaine. Mais en tout cas, Comeau et Tremblay ont décroché une quatrième place au championnat du monde de para-tir à l'arc en Corée du Sud l'automne dernier. Rappelons que Daniel Comeau a été diagnostiqué en 2014 comme étant atteint de la sclérose latérale amyotrophique, appelée aussi maladie de Lou Gehrig. En moyenne, 80% des personnes atteintes de cette maladie en meurent de 2 à 5 ans après le diagnostic. Et lui, ça fait 12 ans. Il ne pratique le para-tir à l'arc que depuis 3 ans en plus, alors qu'il a pris part aux Jeux Invictus 2023 à Düsseldorf en Allemagne. Les Jeux Invictus, c'est pour les anciens militaires qui ont un handicap quelconque. Daniel Comeau a remporté, entre autres, une médaille d'or au championnat canadien le mois dernier en Ontario et 2 médailles d'argent à la Coupe Para des Amériques l'an dernier au Mexique et à Chicago.
1: OK, c'est vraiment une force de la nature.
2: Oui, une vraie. Voilà pour le sport régional d'aujourd'hui.
1: Merci, Yvon.
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0: À 7h24, c'était Sam Racine, Nostalgie du dimanche. Aujourd'hui, il y a le trajet de l'autobus 632 conduite par Paul Mallet qui va accuser un retard de 45 minutes. Ça, c'est pour les régions de Coteau, Pigeon Hill, rue Saint-Raphaël-Nord, rue Saint-Raphaël-Ouest à Sainte-Marie-Saint-Raphaël et région de Haut-Lamèque pour les élèves de l'école L'Étincelle et la polyvalente Marie-Esther. Donc, un retard de 45 minutes. Eh bien, celle qui va faire partie du tirage de vendredi pour la carte cadeau de la boulangerie Maison Lorraine à Tracadie, c'est Marie-Christine Arsenault pour son petit bonjour aux employés et bénévoles de la foire agricole qui ont travaillé fort. J'imagine que c'est la foire agricole du village historique acadien. On les salue. C'est toute une belle fin de semaine pour y avoir déjà été et été propriétaire d'une chèvre et de poules. Malgré moi, c'était quand même agréable. Là, je vous parle de au moins 30 ans passés, mais je ne l'ai jamais oublié, comme vous pouvez le voir.
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2: Eh bien, pour ce qui est de la météo, aujourd'hui, c'est nuageux présentement, ça va le demeurer. On prévoit quelques averses cet après-midi, des vents du sud-ouest de 20 km/h et du nord-ouest par la suite à 30 km/h, des rafales jusqu'à 50. Pour cet après-midi, un maximum de 21 degrés. Ce soir et cette nuit, quelques averses qui devraient cesser en soirée. Un dégagement par la suite, un minimum de 8. Et pour ce qui est du reste de la semaine, c'est du soleil. Vraiment une belle semaine nous attend.

0: Yvon Duguay, Michel Jacob, bonjour.
1: Oui. Bonjour.
2: Bonjour.
1: Oui, résultats sportifs.
0: Ah oui, donc?
1: Oui, il y en avait.
0: Fais-nous plaisir,
1: il y en avait plusieurs,
0: là.
1: Parce que là, il y avait le baseball, le football a commencé aussi, oui. La NFL. Mm-hmm. Oui,
3: c'est vrai.
1: Au football, au baseball, d'abord dans la Ligue américaine, victoire de Toronto sur Baltimore 8 à 1. Cleveland a battu le Minnesota 9 à 2.
0: Un instant,
1: oui.
0: Toronto, tu parles des Blue Jays.
1: Oui.
0: Je veux juste l'entendre.
3: Je suis content pour eux.
1: Oui.
0: Ah oui, hein? T'es vraiment content, Michel Jacob?
3: Oui.
0: OK.
3: Oui. Je partage.
0: Tu partages, ouais.
1: Boston a vaincu Kansas City 4 à 1. Tampa Bay a écrasé Houston 14 à 4. Et Seattle a perdu 8 à 7 contre les Athletics. Ligue nationale, victoire de Philadelphie sur Atlanta 9 à 4. San Diego a battu San Francisco 6 à 4. Même score entre Miami et les Dodgers de Los Angeles, victoire de Miami 6 à 4 contre les Dodgers. Cincinnati a battu Milwaukee 4 à 3 et victoire de Pittsburgh sur les Cubs de Chicago par le même pointage de 4 à 3. Match interligue, Détroit a battu le Colorado 8 à 1, le Texas a vaincu l'Arizona 7 à 6, Washington a disposé des Angels de Los Angeles 6 à 5, les Yankees de New York ont blanchi les Mets de New York 2 à 0 et Saint-Louis a emporté 3 à 1 sur les White Sox de Chicago.
0: 2-0, ça devait être un bon match.
3: Ça a été, et ça, c'est important avant que la saison, puis peu importe pour n'importe quelle équipe,
1: oui.
3: Gagner un match 2-0 dans cette partie-là de la saison,
1: oui.
3: Ça veut dire qu'il y a quelque chose que tu contrôles.
1: Oui.
3: Ça veut dire qu'on est capable de jouer en défense, puis tu peux avoir des lanceurs qui font le travail.
1: Ben oui.
3: C'est important de gagner des petits matchs. Puis tu sais, Diane nous l'a tellement dit dans les dernières années, quand tu arrives aux deux dernières semaines du baseball, c'est là qu'on divise les bâtons, des gants puis des balles.
1: Absolument.
3: Puis les femmes et les enfants d'abord.
1: Oui, exactement.
0: Je pourrais étendre ça sur toutes.
3: Toutes, madame.
0: Okay. Toutes.
3: Mais étends. Vas-y.
1: On passe au football maintenant.
3: On passe au football.
0: J'adore le football.
1: NFL, victoire de Buffalo sur Houston 36-31. Détroit a vaincu la Nouvelle-Orléans 31-30 en prolongation. Atlanta a subi un revers de 20 à 13 contre Atlanta. Victoire de Baltimore sur Indianapolis 41-23. Chicago a vaincu la Caroline 59-37. Cleveland a perdu 34-10 contre Jacksonville. Les Jets de New York l'ont emporté 23-10 contre le Tennessee. Tampa Bay a perdu 33-27 aux mains de Cincinnati. L'Arizona a défait les Chargers de Los Angeles 26-14. Victoire de Las Vegas sur Miami 27-13. Philadelphie a défait Washington 24-22. Green Bay a perdu 39-22 contre le Minnesota. Et les Giants de New York ont battu Dallas par la marque de 28-20.
0: Yvon,
1: oui.
0: C'est qui l'équipe de football qui a gagné avec les plus gros points, là?
1: Chicago, 59-37.
0: Puis ils s'appellent comment, eux autres?
1: Les Bears.
0: Ben, je vais prendre pour les Bears.
1: Okay.
0: Ça, c'est mon équipe de football. Ben, je veux dire, vis dans le sport depuis que je suis levé à matin.
1: Ben, oui.
0: Je me dis, il faut que je m'intéresse au sport. Il n'y a pas, moyen. Il n'y a pas juste le hockey dans la vie. Là.
3: Ça, Richard l'avait dit et tu as bien raison.
1: Oui.
0: Bon,
1: oui.
0: Oui.
1: Tout à fait.
0: Ça, ça, je me dis. La prochaine chanson, je la dédie à notre Gigi.
1: Oh.
0: Notre Gigi.
3: Gigi.
0: Oui, parce que moi, je fais mon choix musical après mon émission. Je suis dans la discothèque. Et la discothèque, pour ceux et celles qui ne savent pas, c'est central dans la station.
1: Ouais.
0: Tout le monde passe. C'est comme Carrefour. C'est comme Times Square à New York.
1: Oui. Oh, oui.
0: Je
1: oui.
0: suis dans Times Square.
1: Oui.
0: Et Gigi entend. Je suis en train d'écouter, puis là, parce que toutes les tunes que je fais jouer, je les écoute pour savoir, parce que je fais beaucoup de découvertes.
1: Ouais.
0: Et là, l'entends-tu pas, le blues de la métropole? Puis moi, ben, je voulais peut-être pas faire jouer celle-là tout de suite, mais là, quand Gigi a dit, c'est ma tune, ben ma tune, ça me rappelle mes années à Montréal.
1: Ouais.
0: J'ai fait Gigi. Gigi, c'est pour toi. C'est quoi son nom complet, Gigi?
1: Gisèle.
0: Gisèle.
3: Lantin.
0: Gisèle Lantin, c'est pour toi, ma Gigi.
3: Gigi.

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3: Il est 7h44, il fait 16 degrés à Pokemouche. Aujourd'hui, le trajet de l'autobus 632, conduite par Paul Mallet, accuse un retard de 45 minutes. Ça, c'est pour les régions de Coteau, Pigeon Hill, rue Saint-Raphaël-Nord, rue Saint-Raphaël-Ouest, à Sainte-Marie-Saint-Raphaël, et la région de Oulamec, pour les élèves de l'école L'Étincelle et la polyvalente Marie-Esther.

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Contrairement à celle que Dave Puaz veut conquérir dans sa chanson, on veut pas qu'il parte. On en a trop besoin dans notre vie, dans notre univers musical, une mouche dans sa liqueur. Si vous avez la chance d'aller le voir en spectacle, allez-y, c'est tout un performer. 14 septembre, qu'est-ce qui s'est passé? Je vous en ai parlé un petit peu plus tôt, mais je vous ai gardé des choses intéressantes pour maintenant. C'est le 14 septembre 1759, le marquis de Montcalm, commandant des troupes françaises, est décédé à Québec des suites de ses blessures reçues la veille lors de la bataille des Plaines d'Abraham. Bon, c'est pas ça qui me réjouit, mais c'est de vous raconter ça. On parle souvent des Plaines d'Abraham, mais qu'est-ce qui s'est vraiment passé? C'est un événement historique. On le sait, quand on va à Québec, ça prend une place dans cette ville-là. Qui a gagné la bataille des Plaines d'Abraham? Ce sont les Britanniques qui ont remporté cette bataille. C'était le 13 septembre 1759. Les détails, les clés de l'affrontement, ce sont l'armée britannique, en fait, qui est dirigée par le major général James Wolfe, qui a affronté les troupes françaises et canadiennes commandées par le lieutenant général Louis-Joseph Montcalm. En moins de 30 minutes, les troupes françaises ont été défaites et ont dû se replier. Les deux commandants, James Wolfe et Louis-Joseph de Montcalm, ont été mortellement blessés durant la bataille. Les conséquences, cette victoire a mené à la capitulation de la ville de Québec quelques jours plus tard, marquant le début de la conquête britannique du Canada. Ça se passait donc un 14 septembre 1759. Il est 7h52, c'est Diane Lozier avec vous, jusqu'à 9h ce matin à En Way de Bout.

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1: Merci beaucoup, Diane. L'initiateur du plan de relance de l'usine de transformation de l'Association coopérative des pêcheurs de l'île à la Mecque a déclaré hier matin sur les réseaux sociaux ne plus vouloir continuer à porter seul sur ses épaules la responsabilité de ce plan et demande maintenant aux employés et à la communauté de convaincre les pêcheurs de vendre leurs prises à l'usine. Jean-Pierre Plourde est déçu que seulement une poignée de représentants de pêcheurs ont donné leur appui au plan qu'il a présenté aux pêcheurs jeudi dernier. Il dit aussi avoir eu de bonnes intentions et déplore avoir reçu des commentaires négatifs dirigés envers lui et sa famille. M. Plourde, lui-même pêcheur de homards, proposait jeudi dernier ce qu'il appelle une formule hybride, soit que les pêcheurs deviendraient actionnaires de l'usine et s'engageraient à y vendre leurs prises.
2: Ça va permettre à des pêcheurs de vendre une partie de leurs ressources. Je dis aux gars, pour pouvoir amener la ressource à la quoi, vous aurez besoin d'être membre. Vous allez devenir actionnaire, former une compagnie hybride. Le système va permettre aux pêcheurs d'acheter des actions jusqu'à un maximum, parce que je veux pas qu'il y ait le même problème qu'un propriétaire appartient à toutes les actions. C'est, mais c'est pas moi qui vais faire les règles. Après ça, les gens de la place.
1: Le moins que l'on puisse dire, c'est que le tout nouveau livre du professeur de droit Serge Roussel va susciter bien des commentaires. Dans ce livre lancé hier à Tracadie, paru aux éditions de la Francophonie, qui a pour titre « Le prince de Trump-Kiavel », Serge Roussel se met dans la peau du président américain Donald Trump comme si c'est le président lui-même qui l'avait écrit. Ce livre, que l'auteur veut satirique et même humoristique à un certain degré, n'en est pas moins très sérieux. Serge Roussel y compare le président Trump au personnage du célèbre livre de Nicolas Machiavel, « Le prince », paru il y a plus de 500 ans, et dans lequel l'auteur italien montre comment devenir prince et le rester, même en employant des méthodes contraires à la morale, des méthodes qui ressemblent à un certain point à celles employées par le président américain qui, selon plusieurs, fait paraître Machiavel comme un enfant de cœur. Écoutons Serge Roussel.
3: C'est littéralement exponentiel, c'est inquiétant. Et quand on pense qu'on croyait que Machiavel allait très loin, je pense qu'il est temps qu'on s'interroge. Non seulement ceux qui s'inquiètent, mais également ceux qui pensent comme lui. Et là, à partir de ce moment-là, je pense pas sans disant à quelqu'un « t'es stupide » qu'on va réussir à mieux s'entendre. Donc, c'est tenter de comprendre comme il faut pour voir où sont les problèmes pour les résoudre entre nous et pas seulement regarder à l'autre comme c'était l'ennemi.
1: Le port de Belle Dune se joindra à la première ministre Susan Holt et à l'équipe du Nouveau-Brunswick à Toronto aujourd'hui et demain, à l'occasion du tout premier sommet de l'investissement du Canada, où la province présentera des possibilités d'investissement majeures de plus de 30 milliards de dollars. Le projet d'agrandissement du port de Belle Dune figure parmi les grands projets du Nouveau-Brunswick présentés aux investisseurs, aux côtés de perspectives dans les secteurs des minéraux critiques, de l'énergie, des matériaux avancés, de l'infrastructure numérique et des transports. Le port fait progresser un projet de hub de transbordement en deux phases d'environ 1,7 milliard de dollars afin d'élargir le rôle de Belle Dune en tant que carrefour commercial de l'Atlantique. Selon le président directeur général de l'administration portuaire de Belle Dune, Denis Caron, le sommet de Toronto offre également l'occasion de démontrer comment le port peut soutenir l'investissement bien au-delà de ses propres limites. Emma Raphaël de Fredericton succède à Simon Thériault à la présidence de la Fédération de la jeunesse canadienne-française.

0: Blue Jays sur Baltimore 8 à 1. Cleveland a vaincu le Minnesota 9 à 2. Et victoire des Yankees de New York sur les Mets de New York 2 à 0. Et en course automobile, Kimi Antonelli a profité du recours à la voiture de sécurité virtuelle pour devancer le meneur Lando Norris dans les puits à Madrid, remportant le Grand Prix de Formule 1 d'Espagne. C'était nos informations de 8 heures.
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Lundi le 14 septembre, ici Diane Lauzier au microphone. Il fait 16 degrés présentement, on prévoit un maximum pour aujourd'hui de 21 degrés. Pour vous en musique d'ici 8 heures.

Pino Papa, Cédric Vianneau, le groupe B. Il est 8h09, Away the Boat. Je vous souhaite de passer une très bonne semaine et bonne journée à notre antenne. Voici Qui m'aurait cru?

0: pas encore fini, mais c'était l'été. Ah, c'est le temps du sport.
1: Régional.
0: Il oui. Cognait dans mes yeux, hein. J'avais l'air d'un chevreuil, Colin. Le temps du sport, quoi? Sport régional, oui.
1: C'est ça.
0: Yvon Duguay, ça. Allô?
1: Oui, bonjour.
0: Allô,
1: bonjour,
0: Michel bonjour. Jacob. Ça, c'est ton assistant, c'est
2: oui.
0: ça?
2: Oui. Oui, oui, oui, oui. Oui. Oui. Nous assistons. Pour le meilleur et pour le meilleur.
1: Nous assistons mutuellement.
0: On aime ça.
1: On parle aujourd'hui de ce para-archer, Daniel Comeau, originaire d'Évangéline, qui demeure au Québec depuis un certain temps, qui a été nommé avec son coéquipier Carl Tremblay, athlète de l'année 2025 chez les seniors à tir à l'arc Canada. Comeau et Tremblay ont décroché une quatrième place au championnat du monde de para-tir à l'arc en Corée du Sud l'automne dernier. Rappelons que Daniel Comeau a été diagnostiqué en 2014 comme étant atteint de la sclérose latérale amyotrophique, appelée aussi maladie de Lou Gehrig. En moyenne, 80% des personnes atteintes de cette maladie en meurent de 2 à 5 ans après le diagnostic. Daniel Comeau ne pratique que le para-tir à l'arc depuis 3 ans, alors qu'il a pris part aux Jeux Invictus 2023 à Düsseldorf, en Allemagne. Daniel Comeau a remporté, entre autres, une médaille d'or au championnat canadien le mois dernier en Ontario et 2 médailles d'argent à la Coupe Para des Amériques l'an dernier au Mexique et à Chicago. Son but, évidemment, c'est de participer aux Jeux Olympiques-Paralympiques en 2028. Ben à Los Angeles.
0: Ben moi, je dirais qu'il a des bonnes chances. Ça fait ouais. juste 3 ans, puis il a déjà gagné.
1: Ouais, il a des bonnes chances. Ouais. Si la santé tient.
2: Ben, c'est un peu ouais. ça, oui. Ouais, si la santé, ça, lui, si la santé est là aussi pour ouais. Que le contrôle puisse se faire. Ouais.
1: Parce qu'il réalise, là, tu sais, il sait que cette maladie-là, c'est une maladie qui est...
2: Dégénérative.
1: Ouais, et qui est, malheureusement, on peut le dire, mortelle. Il n'existe ouais. pas mm-hmm. Vraiment
2: pas encore,
1: de remède miracle.
2: Non.
1: Mais ça fait quand même 12 ans qu'il déjoue tous les pronostics.
2: Oui, exact.
1: Fait que c'est un bel exemple de courage et de détermination.
2: Et parlant de Paralympiques, si je peux juste faire un petit internet.
1: Oui.
2: Il y a notre émission spéciale la semaine prochaine pour la chasse à l'orignal.
1: Oui.
2: Tu sais, il y a souvent Lucien Comeau qui vient ici à l'extérieur. On fait un feu, maïs, barbecue. On invite la communauté.
1: Oui, oui.
2: Ça va commencer dans les alentours de 10 heures environ. Fait que Lucien va être là. Il est toujours avec nous autres. Mais là, cette année, on a décidé d'approcher. On change toujours un peu parce que les gens donnent des dons. Tu sais, là, peu importe, là, le don, tout est
1: oui,
2: accepté.
1: Oui.
2: Et puis, la radio va doubler ce montant qui sera donné. Et cette année, notre partenaire pour cette journée, c'est Paralympique Péninsule Acadienne.
1: Ah oui.
2: Tu sais, Mario Richard, de la région de Saint-Isidore, qui s'implique beaucoup dans la communauté.
1: Les Olympiques spéciaux.
2: Les Olympiques spéciaux, c'est-à-dire, c'est
1: oui,
2: ça.
1: Oui.
2: Les Olympiques spéciaux, pas Paralympiques, mais oui, les Olympiques,
1: oui,
2: spéciaux.
1: Olympiques spéciaux.
2: Et on sait, déjà, on a eu contact avec lui au cours des dernières semaines. Okay. Et l'argent qui sera amassé vont les aider, justement. Tu sais, on connaît tous les défis, là, au niveau du transport, de l'équipement, de l'adaptation peut-être un peu plus spécifique que certaines demandes. Donc, nous autres, on va être là. Cette journée-là, ça va être pour eux. Donc, Mario viendra faire un tour pour l'émission, faire une entrevue. Mm-hmm. Mais c'est juste pour dire aux gens, l'émission s'en vient, notre journée spéciale s'en vient, ça va être à 10 heures. Prévoyez vos chaises de parterre.
0: Ben, quelle date, ça?
2: C'est mardi prochain, le 22. Mm-hmm. Donc, les gens vont être là. Puis, on parlait un peu de sport régional. Ben, on a beaucoup d'athlètes olympiques spéciaux qui représentent la région.
1: Oui.
2: Et puis, ben, à un moment donné, ben, c'est le temps de pousser dans la même direction puis d'amener de l'eau au moulin.
1: Tout à fait.
0: Bon, ben, préparez-vous à manger du blé d'Inde puis de coller l'orignal le 22 septembre.
2: Avec Lucien.
0: Avec Lucien.
2: Ben oui, avec Lucien, on peut pas faire autrement.
0: Ouais. Non.
2: Et lui non plus, il peut pas.
0: Il est
2: attaché.
0: Hein.
2: Ouais. On l'a attaché.
1: Il a été honoré d'ailleurs cet été, là, avec un hommage
2: bien mérité.
1: À son honneur à l'Académie Sainte-Famille. Oui.
2: Non, ben c'est ça. Donc, un petit clin d'œil, là, mardi, là, les gens là, sont invités à venir. Là, je sais qu'on on travaille sur la publicité, là, ça va sortir, mais déjà, on peut l'annoncer si la température le permet.
1: Évidemment.
2: Évidemment.
0: Ouais. Parce que tout le monde ne peut pas rentrer ici.
2: Ben non, c'est ça. Puis Lucien, oui. Mais si, mettons, il pleut, on aura un plan B.
0: OK, parfait.
2: Comme l'an passé.
0: On va checker ça.
1: Oui.
0: Merci beaucoup. Merci, Michel. Merci, Yvon.
1: De rien, Diane.
0: À demain.
1: Oui, bonne fin de journée.
0: T'allais-tu me dire bonne fin de semaine?
1: Bonne fin de journée.
2: Hey, c'est la fête à Diane aujourd'hui, c'est bien que trop vrai.
1: Non, c'est au mois de décembre.
2: Bon anniversaire, Diane.
0: Ah, ça,
2: c'est tellement le fun.
0: Non,
2: c'est
1: au mois de décembre.
2: Ah oui?
0: Ah, Caroline, il y a une mémoire de Sagittaire.
1: Ouais.
0: Toi, t'es né en mai, toi.
1: Juillet.
0: Ah, pff, je sais pas.
1: Ok, un cancer, un vrai. Un vrai cancer.
0: Arrête donc.
1: Pour certains.
0: Certains.
1: Non, ben,
0: c'est du monde qui sont pas fins, puis on va même pas les considérer.
1: C'est ça.
0: Alors voilà.
1: Merci.
0: On passe à la pub.
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6: À 8h30, le mercure indique 16 degrés, c'est comme ça depuis 6h ce matin. Ça devrait augmenter, on prévoit un maximum de 21 aujourd'hui. Possibilité d'averses de pluie qui devraient commencer cet après-midi, des vents du sud-ouest qui vont changer de direction, qui vont devenir du nord-ouest à 30 km/h, avec des rafales jusqu'à 50 pour cet après-midi, un maximum de 21 degrés. Ces averses devraient cesser en soirée. Un dégagement par la suite, ça va demeurer venteux avec un minimum de 8. Pour ce qui est de demain, mercredi, jeudi, vendredi et samedi, on prévoit du soleil avec un maximum qui varie, mais belle température. Bonne journée.

Choose You, c'était Bobby Bazzini. Quelle belle voix, hein? 8h34, à Un Way de Bout, c'est le moment de vous parler des prix Gémeaux. Hier soir, est-ce que vous avez écouté ça, les prix de la télévision? Et c'était un Acadien qui animait la soirée. Comment il s'appelle? Je ne m'en rappelle plus. Je ne vais pas le trouver. Oh ben là, voyons. Eh bien, c'est bien fait ça, en plus de ça. J'étais vraiment fière de lui. Bon, ben écoutez, je trouve pas son nom. Ben voyons, j'ai un blanc. Ah, Jason Roy l'éveillé, voilà. Il s'agissait de le nommer. C'est la première fois hein, qu'il animait de sa vie. Il avait jamais animé rien. Fait que lui, il commence... il commence raide, comme on dirait. Donc, il animait le gala des prix Gémeaux, la 41e édition. On sait que... Véronique Cloutier l'a animé pendant plusieurs années. D'ailleurs, il l'a remercié. Il a remercié les personnes qui ont fait une différence dans sa vie. Je trouvais ça cute parce que c'est une belle façon de commencer que d'être... Bon, le mot m'échappe encore. C'est lundi, qu'est-ce que vous voulez? La gratitude, mon doux. J'ai un petit délai ici. Mais la reine de la soirée, là, on peut dire que c'est Florence Lompré. Et qui, c'est vraiment, comme les Français diraient, un triomphe. C'est ce qu'elle a vécu hier soir. Elle semblait flotter sur un nuage parce que sa série Empathie a remporté 6 trophées sur une possibilité de 9, éclipsant avant le crash. On parle de cette série-là parce que c'était l'autre très, très bonne série. Puis avant le crash, elle a dû se contenter d'une statuette sur une possibilité de 8. Et c'est Émile Proulx-Cloutier qui a gagné comme meilleur acteur dans sa catégorie pour Avant le crash. Et c'était très mérité. Ben, tous les acteurs dans Avant le crash sont très bons, mais particulièrement Émile. Donc, Empathie s'est illustrée assez tôt dans la soirée en remportant le convoité Gémeaux de la meilleure série dramatique devant Avant le crash, Anticosti, Dérive et Dernière seconde. Ensuite, il y a Brigitte Lafleur qui a empoché son premier Gémeaux en près de 30 ans de carrière pour son rôle inoubliable, mais vraiment inoubliable, je pèse mes mots, de Madame Moisan dans la catégorie rôle de soutien dans une série dramatique. Du côté... des dramatiques, Empathie a aussi récolté les Gémeaux du meilleur scénario, meilleure interprète féminine dans un premier rôle pour Florence Lompré, l'autrice de la télésérie, et du meilleur interprète masculin dans un rôle de soutien, Benoît Brière également était vraiment bon dans son rôle. Et le tout a été couronné par le prix Gémeaux du public, décerné par un vote des téléspectateurs à Empathie. Et en acceptant ce prix, Florence Lompré a livré un vibrant discours à saveur politique évoquant le thème central qui lui a inspiré le titre de la série. A dit, puis je vous le dis parce que c'est très beau et c'est très juste, « Je nous souhaite que notre prochain gouvernement prenne plus soin elle l'invite à... Voyons, il manque un bout, ça se peut-tu? 4-20, 5-20, non, il manque, OK. Elle invite à prendre plus soin, le gouvernement, à prendre soin, car le pouvoir ne consiste pas à dominer, mais à servir. Je nous souhaite, toujours au nom de Florence Lompré, qu'il ait de l'empathie pour cette planète et cette terre et qu'il comprenne que la seule immigration qu'on ne contrôle pas, qui vole nos jobs et qui... fait peur, c'est l'intelligence artificielle, en invitant aussi les gouvernements à couper le contact avec les régimes génocidaires. C'est beau, ça. C'est puissant. Un triplé également pour France Baudouin, qui a gagné, 3 prix, toujours. Pour emporter son émission d'interview et en direct de l'univers, comme toujours, c'est un beau rendez-vous qu'elle nous donne à tous les samedis soirs à la télévision de Radio-Canada. Eh bien, mon doux... Ah, j'ai pas la bonne souris. C'est le moment de la publicité. Et tout de suite après, on va entendre « Jalapeño Papa ».

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Ce n'est plus mon choix, Jalapeno Papa. Il vient de la Nouvelle-Écosse. Il avait gagné le gala de la chanson il y a quelques années de tout ça. Il est 8h46. Monique Aubin s'en vient, mais d'abord, voici Simple Plan, Singing in the Rain. Ouais, on prévoit des averses pour cet après-midi. 8h47, il fait 16 degrés.

0: On dirait que je savais qu'il allait peut-être mouiller après-midi.
1: C'est comme, une intuition.
0: Ça m'est apparu comme ça. Monique Aubin, allô?
1: Allô, Diane.
0: Hey, le trafic est... Le trafic. En fait, c'est pas le trafic. Ben, c'est pas le trafic, c'est la construction
1: c'est
0: qu'il y a sur le bypass à Tracadie.
1: Oui, c'est ça.
0: Qui fait qu'on sait pas, on va-t-il arriver à l'heure qu'on pense arriver ou pas en tout.
1: Ouais.
0: La semaine passée, c'était pas en tout.
1: Pas en tout, c'est ça.
0: Puis là, aujourd'hui, ça s'est bien passé.
1: C'est très bien passé.
0: Fait qu'on est content de ça.
1: Oui, on est très content de ça.
0: Belle fin de semaine.
1: Oui, c'était la foire hier. Ça a super bien été.
0: Ah, t'étais là?
1: Ben oui, j'ai eu une émission hier de 10h à midi.
0: Okay.
1: J'étais de la partie. Après l'émission, j'allais faire un tour sur le site. En fait, c'est tellement beau, là.
0: Ah oui.
1: C'est tout en beau, le village acadien, mais la journée de la foire, la fin de semaine de la foire, on dirait qu'il y a comme une énergie vraiment incroyable. Là.
0: Oui, les gens sont heureux, puis on le sent.
1: Oui, oui. Puis tu sais, tous les animaux au même endroit. Puis là,
0: Fait que t'es pas revenu avec des poules, là.
1: Non, ben non, je suis pas revenu avec des poules.
0: Oui, mais ça se peut, hein?
1: Probablement du monde, oui.
0: Ben non, mais moi,
1: écoute,
0: samedi, ça m'est arrivé, là.
1: Il y a quelqu'un qui a payé comme 500$ pour un lapin.
0: Ouais, ben ça, c'est
1: quand
0: un don, hein?
1: Quand, oui, c'est ça, oui, c'est cool, ça monte parce que c'est pour une bonne cause.
0: Ben, j'ai vu qu'il y avait une toile qui a été vendue à 4 000$.
1: Ouais, toile qui a été peinturée pendant l'encontre du week-end, c'est ça, oui, elle a été faite là, sur place.
0: Ah, puis je me souviens plus du nom de... J'aime beaucoup ce qu'il fait, David Foulem. Ben, bravo!
1: Bravo!
0: Ça, c'est le fun.
1: Puis l'organisation derrière un événement comme celui-là, là,
0: c'est
1: chapeau, tout est coordonné à la seconde près, c'est wow.
0: Non, c'est pas donné à tout le monde.
1: Non, c'est ça.
0: Qu'est-ce qui est au menu de ton émission?
1: Aujourd'hui, à l'émission, ça va être un petit peu plus relax parce que le reste de la semaine, là, on est très occupé, donc on commence tranquillement aujourd'hui, mais il y aura le concours, ça fait du bien quand on va avoir première question de la semaine aujourd'hui. Avec Juliane. Oui, t'es nouvelle. Là,
0: moi, je suis 999.
1: On a une... À tous les lundis, on pose la question de la semaine. On fait une petite vidéo. On met ça sur les réseaux sociaux.
0: Okay.
1: Les gens, ils répondent toute la semaine sur les réseaux sociaux. Puis le vendredi, on a gagné 2 laissés-passer au cinéma Péninsule. Je ne sais pas qu'est-ce que la question va être aujourd'hui, là, mais soyez à l'écoute pour ça à 12h40.
0: Parfait. Ouais. Écoutez ça. J'ai hâte de savoir ce qu'est la question.
1: On c'est tout le temps des affaires quand même assez simples, mais c'est tout le temps des choses qu'on est curieuse de savoir ce que les gens pensent.
0: T'sais. OK.
1: Ouais.
0: Ben, j'aime ça.
1: Soyez de la partie.
0: On sera là pour t'écouter à 9h, Monique.
1: Merci.

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1: Bon, ben, sur cette chanson de Sam Rancourt, je vous souhaite une belle, belle journée. Je vous remercie d'avoir été là. C'était Diane Lauzier avec vous depuis 6 heures ce matin, 8h56. Monique Aubin s'amène. À demain.

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fait du bien qui prend son envol en ce lundi 14 septembre. Comment ça va ce matin? J'espère que vous avez passé un beau week-end, que vous êtes en forme, prêt pour une belle semaine à venir. Dans quelques instants, je vous présente la pensée du jour. Votre horoscope s'amène également. Si vous avez des anniversaires à souligner, vous pouvez les envoyer à radio@commercialcikairo.ca. Ils seront lus à 9h45. Monique, quel grand plaisir d'être là avec vous jusqu'à 13h aujourd'hui. En nouveauté, voici Marc Robichaud.

0: Jamais trop tôt.
1: Avant d'écouter Sale Barbe, on va vous partager la pensée du jour pour ce lundi 14 septembre. Une nouvelle semaine, c'est une nouvelle occasion de faire un petit pas vers ce qui vous rend heureux. Une nouvelle semaine commence, elle est là à notre portée et on doit réaliser qu'on n'a pas besoin de tout changer ni tout accomplir dès aujourd'hui. Des fois, il suffit de faire une petite place à ce qui va vous faire du bien. Prendre du temps pour soi-même, appeler quelqu'un qu'on aime, essayer quelque chose de nouveau ou simplement ralentir le tempo. On a l'habitude, le lundi, on met ça sur drive puis on lâche pas avant le vendredi. Il y a des moments où on peut faire ça, mais c'est bien de ralentir la pédale de temps en temps. Le bonheur ne se construit pas toujours avec des grands changements, mais souvent avec des petits choix qu'on va faire au quotidien. De l'adaptation, des petites choses qu'on va faire répétitivement qui va finir par apporter quelque chose de différent. Donc, cette semaine, essayez d'y aller à votre rythme. Ralentissez le tempo si vous en avez besoin. Faites une petite place de plus à ce qui va vous rendre heureux. Des fois, on laisse de côté les choses qui vont nous faire du bien parce qu'on se dit qu'on n'a pas le temps, mais se choisir, c'est important à travers toutes les obligations qu'on a dans la vie. Donc, donnez-vous cette permission-là de prendre du temps pour vous. Ça va vous permettre de finir la semaine avec peut-être un peu plus de satisfaction. Là, on les écoute. Voici Sale Barbe, bien le bon Dieu qui l'attend. Jamais trop!

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4: Allons voir votre horoscope pour ce 14 septembre. Les béliers, vous commencez la semaine avec beaucoup d'énergie et l'envie de faire avancer les choses. Une initiative prise aujourd'hui pourrait vous ouvrir une porte intéressante. En amour, choisissez la communication plutôt que l'impatience. Taureau, vous aurez besoin de stabilité pour bien commencer la semaine. Une décision concernant l'argent ou le travail pourrait vous apporter un sentiment de sécurité. Côté cœur, prenez le temps de savourer les petits moments de bonheur. Les Gémeaux, votre esprit est particulièrement actif aujourd'hui. Une conversation pourrait vous apporter une idée ou une information très utile. En amour, votre bonne humeur et votre facilité à communiquer vous rendent irrésistible. Les cancers, vous pourriez ressentir le besoin de vous recentrer après le week-end. Faites confiance à votre intuition pour savoir où placer votre énergie. En amour, une conversation sincère pourrait vous apporter beaucoup de réconfort. Les lions, vous êtes prêts à reprendre votre place sous les projecteurs. Au travail, votre assurance pourrait vous permettre de faire bonne impression. Côté cœur, une belle dose de confiance pourrait attirer une intention particulière. Les vierges, vous êtes dans votre élément. Organiser, planifier et remettre les choses en ordre, une tâche importante pourrait être réglée plus facilement que prévu. En amour, laissez tomber un peu vos attentes et profitez simplement de la présence de l'autre. Balance, une journée idéale pour retrouver l'équilibre. Votre diplomatie vous aidera à régler une situation délicate au travail ou dans votre entourage. En amour, une belle complicité pourrait se développer autour d'une conversation toute simple. Scorpion, votre instinct est particulièrement puissant aujourd'hui. Vous pourriez découvrir une information qui vous permet de mieux comprendre une situation. Côté cœur, soyez honnête dans vos sentiments. Vous pourriez être agréablement surpris. Sagittaire, vous avez envie de changement et de nouvelles expériences. Une proposition inattendue pourrait rendre votre lundi beaucoup plus intéressant. En amour, laissez un peu de place à la spontanéité et à l'aventure. Capricorne, vous commencez la semaine avec sérieux et détermination. Vos efforts pourraient rapidement être remarqués au travail. Financièrement, une décision prudente aujourd'hui pourrait être payante à long terme. Les Verseaux, votre créativité vous pousse à voir les choses autrement. Une idée originale pourrait vous aider à résoudre un problème qui semblait compliqué. En amour, une conversation surprenante pourrait créer une nouvelle proximité. Et pour les Poissons, vous êtes particulièrement sensible aux ambiances et aux émotions aujourd'hui. Entourez-vous de personnes positives et évitez de porter les soucis des autres. En amour, douceur, écoute et tendresse sont au rendez-vous.

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0: Température de 17 degrés présentement sur la péninsule acadienne. On prévoit un temps nuageux, 30 % de probabilité d'averse ce matin. Il y a des petites gouttes qui tombaient tantôt. De la pluie cet après-midi avec un maximum de 21 et un humidex de 26. Des averses qui devraient cesser ce soir. Ça va se dégager par la suite, minimum de 8. Demain, on prévoit une journée ensoleillée, maximum de 20, minimum de 12. Le soleil sera là également pour mercredi avec un maximum de 24.

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1: Ben oui, c'est le temps de souligner les anniversaires pour ce 14 septembre, 506-336-9797 pour partager vos souhaits sur nos ondes. On a également quelques vœux à l'avance. Tout d'abord, bonne fête à Mme Claudette Savoie et à Mme Noëlla Boucher. Elle demeure aux résidences Lucien Saint-Don de la Mecque. On vous souhaite une belle journée. C'est de la part des résidents, des employés et de la direction. Bonne fête à vous deux. Allons-y maintenant avec un premier appel. Vue d'anniversaire. Bonjour.
2: Bonjour. Je voulais souhaiter bonne fête à Delphine Saint-Pierre de Saint-Irénée, qui fête sa fête aujourd'hui. Puis de la part de Yaman Mégon.
1: Parfait.
2: OK, bye.
1: Bye-bye, bonne journée. Les souhaits d'anniversaire. Bonjour.
3: Bonjour. Je veux souhaiter bonne fête à Daniel LLE. Robichaud, qui demeure à Inkerman, c'est de la part de son beau-frère et de sa belle-sœur, puis en même temps, bonne fête à sa jumelle Michelle et à son frère Robert. Merci, bonne journée.
1: Bonne journée. Bonne fête à mon mari, Yvon Brideau, c'est de la part de ta femme Jacinthe, qui t'aime beaucoup. Bonne fête à mon déda, Yvon Brideau, c'est de la part de ta fille Josée de Daniel. On te souhaite de passer une belle journée. Love you. Les souhaits d'anniversaire, bonjour.
4: Oui, j'ai des bonnes fêtes à aider pour Damas le 15 septembre. Pour sa pause, Yvonne Bourdieu, et deux enfants d'Annie et François, puis Jessica, c'est la blonde d'Annie, là, toute la famille, des bonnes fêtes à aider.
1: Excellent.
4: Demain.
1: Parfait. Bonne journée.
4: Okay. Merci.
1: Ça fait plaisir. Les souhaits d'anniversaire, bonjour.
5: Oui, bonjour. C'était pour ça des bonnes fêtes à Joanne Noël, notre belle-sœur, de la part d'Adrienne et Bernard. Passe une très, très belle journée.
1: Bonne journée à vous aussi.
5: OK, merci.
1: Ça fait plaisir. 506-336-9797, la vue d'anniversaire. Bonjour.
6: Oui, c'est pour ça que bonne fête à Brandon Vienneau, qui célèbre son anniversaire aujourd'hui. C'est de la part de sa tante, sa langue, Yvan et là, Benoît. Qui passe une bonne journée.
1: Parfait, bonne journée.
6: Merci, bye-bye.
1: Bye-bye. Bonne fête, Yvon Brideau de Pont-la-France et de la part de tes amis Hervé et Florence, de Jimmy, Lucas et Mérica. Passe une belle journée. Bonne fête, Yvon, de la part de ton beau-père Richard Austin, de ton beau-frère Jean-Maurice et de Maria. Les souhaits d'anniversaire, c'est à vous.
7: Oui, on voudrait souhaiter bonne fête à Sandra Young de Pont-la-France. Et aussi à Liette Godin de Rivière-du-Portage, de la part de Armand et Livina Douaran de Rivière-du-Portage, qui passe toute une belle journée.
1: Parfait, bonne journée.
7: Merci, bye-bye.
1: Bye-bye. Les souhaits d'anniversaire, bonjour.
8: Oui, je vous souhaite une bonne fête à Bertine Saint-Pierre, cette année, de la part de Suzanne Mollet.
1: Excellent, bonne journée.
8: Bonjour.
1: Merci. 506-336-9797, les vues d'anniversaire, bonjour.
9: Oui, c'est une bonne veille à Bertine Saint-Pierre de cette année. La porte de les envoyés. La porte de Noël-Noël.
1: Excellent, bonne journée. Voilà, bonne fête à Yvon Brideau, c'est de la part d'Annie, Dion et Zach. Passe une belle journée, mange pas trop de gâteaux. Bonne fête à une personne très spéciale pour moi, ma marraine Claudia Brideau, c'est sa fête aujourd'hui. Passe une très belle journée. Laisse-toi gâter, c'est ta journée. On t'aime beaucoup de la part de ta filleule Marie-France, de Bertrand Saint-Pierre, Bert et de Francis Fournier. On retourne au téléphone, on a le temps encore pour quelques appels. Les souhaits d'anniversaire. Bonjour.
10: Oui, bonjour. Aujourd'hui, je voudrais souhaiter bonne fête à Brandon Savoie de Pont-Landry. C'est sa fête aujourd'hui. Bonne fête, Brandon. J'espère que tu vas passer une belle journée de la part de tante et moi qui t'aime beaucoup. Merci, puis bonjour, madame.
1: Fait plaisir, bonne journée. Merci à vous aussi.
10: Merci, bye-bye.
1: Les souhaits d'anniversaire, bonjour.
11: Et bonjour, Monique, ça va bien?
1: Oui, ça va très bien, merci.
11: Et c'est pour souhaiter bonne fête à Albertine Saint-Pierre, la région de Saint-Irénée. Elle travaille à l'héritage de Tracadie, de les foyers. C'est une personne vraiment extraordinaire envers les patients qui sont là. C'est une très bonne personne. Je la remercie pour tout ce qu'elle fait pour notre frère Jean-Guy qui habite là. Ça fait que je vous souhaite une belle journée puis un bon début de semaine à ces cohéros.
1: Merci. Bonne journée, Anne-Marie.
11: Bye, Monique.
1: Bye-bye. Les vœux d'anniversaire. Bonjour.
12: Oui, bonjour. Je voudrais souhaiter bonne fête à Albertine Saint-Pierre de Saint-Denis. C'est sa fête aujourd'hui. Puis c'est la part de sa tante Thérèse qui l'aime beaucoup.
1: Excellent. Bonne journée à vous aussi.
12: Bonne journée.
1: Merci. Bye-bye. Et un petit dernier pour aujourd'hui, les souhaits d'anniversaire. Bonjour.
12: Oui, je voulais souhaiter bonne fête à Brandon Savoie. C'est la part de sa grand-mère, Eva Viennot, puis son oncle Paul, puis sa maman, Tino Viennot, qui porte une très belle journée. Il a 18 ans aujourd'hui.
1: Parfait. Bonne journée.
12: Les plus belles années.
1: Oui, c'est ça. Bonne journée. Okay. Bye bye.
12: Merci, bye.
1: Ça fait plaisir. Donc voilà, si vous célébrez votre anniversaire aujourd'hui, toute l'équipe de CKRON vous envoie nos meilleurs vœux. On vous souhaite de passer une très, très belle journée. Profitez-en au maximum. On écoute en nouveauté REMA. Ça va nous amener aux informations de 10 heures.

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0: Voici maintenant vos informations. Microphone Yvon Duguay. L'initiateur du plan de relance de l'usine de transformation de l'Association coopérative des pêcheurs de l'île à la Mecque a déclaré hier matin sur les réseaux sociaux Facebook ne plus vouloir continuer à porter seul sur ses épaules la responsabilité de ce plan et demande maintenant aux employés et à la communauté de convaincre les pêcheurs de vendre leurs prises à l'usine. Jean-Pierre Plourde est déçu que seulement une poignée de représentants de pêcheurs ont donné leur appui au plan qu'il a présenté aux pêcheurs jeudi dernier. Il dit aussi avoir eu de bonnes intentions et déplore avoir reçu des commentaires négatifs dirigés envers lui et sa famille. M. Plourde, lui-même pêcheur de homard, proposait jeudi dernier ce qu'il appelle une formule hybride, soit que les pêcheurs deviendraient actionnaires de l'usine et s'engageraient à y vendre leurs prises.
1: Ça va permettre à des pêcheurs de vendre une partie de leurs ressources. Je dis aux gars, pour pouvoir amener la ressource à la quoi, vous aurez besoin d'être membre. Vous allez devenir actionnaire, former une compagnie hybride. Le système va permettre aux pêcheurs d'acheter des actions jusqu'à un maximum, parce que je ne veux pas qu'il y ait le même problème qu'un propriétaire appartient à toutes les actions. Tu sais. Mais c'est pas moi qui vais faire les règles. Après ça, les gens de la place.
0: Le moins que l'on puisse dire, c'est que le tout nouveau livre du professeur de droit Serge Roussel va susciter bien des commentaires. Dans ce livre lancé hier à Tracadie, paru aux éditions de la Francophonie, qui a pour titre « Le prince de Trump-Kiavel », Serge Roussel se met dans la peau du président américain Donald Trump comme si c'est le président lui-même qui l'avait écrit. Ce livre que l'auteur veut satirique et même humoristique à un certain degré n'en est pas moins très sérieux. Serge Roussel y compare le président Trump au personnage du célèbre livre de Nicolas Machiavel, « Le prince », paru il y a plus de 500 ans, et dans lequel l'auteur italien montre comment devenir prince et le rester, même en employant des méthodes contraires à la morale, des méthodes qui ressemblent à un certain point à celles employées par le président américain, qui, selon plusieurs, fait paraître Machiavel comme un enfant de cœur. Voici Serge Roussel.
2: C'est littéralement exponentiel, c'est inquiétant. Et quand on pense qu'on croyait que Machiavel allait très loin, je pense qu'il est temps qu'on s'interroge, non seulement ceux qui s'inquiètent, mais également ceux qui pensent comme lui. Et là, à partir de ce moment-là, je pense pas sans disant à quelqu'un « t'es stupide » qu'on va réussir à mieux s'entendre. Donc, c'est tenter de comprendre comme il faut.
0: Les sports dans quelques instants. Au tennis, l'Allemand Alexander Zverev a battu l'Américain Ben Shelton en finale des internationaux des États-Unis, méritant ainsi un deuxième titre majeur en carrière et cette saison. C'était vos nouvelles de 10 heures.
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Cette semaine, c'est la semaine de la municipalité et à Tracadie, municipalité régionale de Tracadie, on organise des activités tout au long de la semaine. Donc, ce 16 septembre de 16 à 18 heures, il y a l'événement, vous pourrez visiter la caserne des pompiers. Donc, vous pourrez voir les pompiers, les camions, etc. Il y a l'événement Touche à tout qui va avoir lieu le 20 septembre de 13 à 15 heures. Ça se passe dans le stationnement S-Adion. Donc, vous pourrez aller voir tout plein de camions. Vous pourrez embarquer dedans, jaser avec les gens. Donc, un autre bel événement. Il y a également un concours de photos. Deux catégories. Photos amateurs, photos professionnelles. Vous pouvez prendre des photos d'endroits dans la municipalité régionale de Tracadie et les envoyer. Donc, quand même assez cool, là, si ça vous dit de participer. Également, il y aura le dernier marché champêtre de la saison, épluchettes de blé d'Inde, animaux de la ferme, il y aura musiciens. Ça se passe de 8 à 13 heures le 20 septembre. Donc, allez faire un tour si vous voulez plus de détails là, pour les activités, comment participer au concours de photos. Allez faire un tour sur la page Facebook de la municipalité régionale de Tracadie ou sur leur page web calendriertracadienb.ca.

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1: Température de 19 degrés présentement. On prévoit un temps généralement nuageux, mais on dirait que le soleil essaie de se pointer. On prévoit aujourd'hui 21 comme maximum, 26 avec l'humidex et des possibilités d'averses en après-midi. Des averses qui devraient cesser ce soir, ça va se dégager par la suite. Des vents du nord-ouest 40, rafales 60, ça va diminuer au cours de la nuit avec un minimum de 8. Demain mardi, du soleil, maximum de 20, minimum de 12. Et mercredi, une belle journée ensoleillée à prévoir, maximum de 24, minimum de 9.

la musique de Kingdom Street sur les ondes du 97,1. Allons voir les heures des marées dans le secteur de Bathurst. La marée est haute, elle se ramasse à 12h45. Pour Caraquet, la marée est aussi haute, elle se ramasse à 12h22. Et à Chipagan, la marée est à son plus haut niveau, elle sera à son plus bas à 13h02 cet après-midi. Pour la région de Tracadie, la marée est haute, elle se ramasse à 13h13. À Négoac, elle est aussi haute, elle se ramasse à 14h20. Et à Chatham, la marée est haute, elle se ramasse à 15h34.

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1: Voici les petites annonces. 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
1: 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À noter qu'on est fermé sur l'heure du midi. Vous pouvez aussi envoyer un courriel à Gisèle à commercial@cro.ca.

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11h03, notre avant-midi se poursuit en espérant que ça va bien. L'heure du lunch approche à grands pas. On aura des suggestions pour vous dans la capsule Bon Appétit à 11h20. Dans quelques instants, un premier arrêt avec le carnet culturel. Et à ne pas manquer, à 11h40, la chronique qui fait du bien.

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1: Le Centre d'artistes Constellation Bleue présente jusqu'au 1er novembre l'exposition des arbres plein la tête de l'artiste Patricia Gauvin de Montréal. Donc, si vous voulez visiter, la galerie est ouverte du lundi au vendredi de 9h30 à 16h30 et pendant les spectacles.
2: Forme joie!

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4: Écoutez, nouvelle météo de 11h. On est à 21 degrés, un temps ressenti de 26 avec l'humidex. On prévoit maintenant des alternances soleil-nuages, mais des averses devraient commencer cet après-midi. 21 comme maximum, 26 avec l'humidex, c'est ce qui était prévu pour aujourd'hui. Les averses devraient cesser ce soir, ça va se dégager par la suite, minimum de 8. Demain, on prévoit du soleil, maximum de 20, minimum de 12. Et pour mercredi, ce sera ensoleillé, maximum de 24, minimum de 9. Je vous l'avais dit, là, l'été n'a pas dit son dernier mot.

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1: Quand on est en période de transition, quand on commence une nouvelle routine, quand beaucoup de choses changent, les petits repères peuvent faire beaucoup de bien. Prendre son café le matin, une chanson qui marque le début de sa journée, une marche après le travail, un petit rituel avant de dormir, des choses qu'on va faire quotidiennement à répétition, ces choses-là qui vont devenir un peu notre ancrage dans notre journée, qui va nous faire du bien, un moment de répit. Ces petits gestes simples-là vont donner une impression de stabilité même quand le reste des choses sont en constante changement. Donc, tu n'as pas besoin de contrôler toute ta journée. Tu as juste besoin de contrôler ces petits repères-là qui peuvent suffire à te créer un sentiment de calme, de stabilité quand on le sait que la vie peut être un petit peu plus chaotique.

Richie J, si tu t'en vas, chanson qui est en projection au palmarès francophone. Et le palmarès francophone sera de retour sur nos ondes dès le week-end prochain. Il sera présenté à partir de 16h, suivi du palmarès anglophone. Ils font le retour sur les ondes de CKRO samedi prochain. Merci à Janine, notre directrice musicale, de s'en occuper. Nous, en musique, on poursuit avec Randy. Ça va nous amener tranquillement mais sûrement vers les informations de midi et la dernière heure de l'émission, ça fait du bien.

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5: Voici maintenant vos informations. Microphone Yvon Duguay. L'initiateur du plan de relance de l'usine de transformation de l'Association coopérative des pêcheurs de l'île à la Mecque a déclaré hier matin sur les réseaux sociaux Facebook ne plus vouloir continuer à porter seul sur ses épaules la responsabilité de ce plan et demande maintenant aux employés et à la communauté de convaincre les pêcheurs de vendre leurs prises à l'usine. Jean-Pierre Plourde est déçu que seulement une poignée de représentants de pêcheurs ont donné leur appui au plan qu'il a présenté aux pêcheurs jeudi dernier. Il dit aussi avoir eu de bonnes intentions et déplore avoir reçu des commentaires négatifs dirigés envers lui et sa famille. M. Plourde, lui-même pêcheur de homards, proposait jeudi dernier ce qu'il appelle une formule hybride, soit que les pêcheurs deviendraient actionnaires de l'usine et s'engageraient à y vendre leurs prises.
6: Ça va permettre à des pêcheurs de vendre une partie de leurs ressources. Je dis aux gars, pour pouvoir amener la ressource à la quoi, vous aurez besoin d'être membre. Vous allez devenir actionnaire, former une compagnie hybride. Le système va permettre aux pêcheurs d'acheter des actions jusqu'à un maximum, parce que je ne veux pas qu'il y ait le même problème qu'un propriétaire appartient à toutes les actions. T'sais. Mais c'est pas moi qui vais faire les règles. Après ça, les gens de la place.
5: Le moins que l'on puisse dire, c'est que le tout nouveau livre du professeur de droit Serge Roussel va susciter bien des commentaires. Dans ce livre lancé hier à Tracadie, paru aux éditions de la Francophonie, qui a pour titre « Le prince de Trump-Kiavel », Serge Roussel se met dans la peau du président américain Donald Trump comme si c'est le président lui-même qui l'avait écrit. Ce livre que l'auteur veut satirique et même humoristique à un certain degré n'en est pas moins très sérieux. Serge Roussel y compare le président Trump au personnage du célèbre livre de Nicolas Machiavel, « Le prince », paru il y a plus de 500 ans, et dans lequel l'auteur italien montre comment devenir prince et le rester, même en employant des méthodes contraires à la morale, des méthodes qui ressemblent à un certain point à celles employées par le président américain, qui, selon plusieurs, fait paraître Machiavel comme un enfant de cœur. Voici Serge Roussel.
7: C'est littéralement exponentiel, c'est inquiétant. Et quand on pense qu'on croyait que Machiavel allait très loin, je pense qu'il est temps qu'on s'interroge. Non seulement ceux qui s'inquiètent, mais également ceux qui pensent comme lui. Et là, à partir de ce moment-là, je pense pas sans disant à quelqu'un « t'es stupide » qu'on va réussir à mieux s'entendre. Donc, c'est tenter de comprendre comme il faut pour voir où sont les problèmes pour les résoudre entre nous et pas seulement regarder à l'autre comme c'était l'ennemi.
5: Devant des réparations majeures évaluées à 2 millions de dollars et après une large démarche de consultation, l'évêque du diocèse de Bathurst, Mgr Michel Proulx, a décidé de fermer la cathédrale Sacré-Cœur de Bathurst et possiblement de procéder à sa démolition au printemps. Les dernières messes à la cathédrale de Bathurst seront célébrées le mois prochain, soit pendant la fin de semaine de l'Action de grâce. Après approbation des autorités romaines, le siège de l'évêque sera déplacé à l'église Notre-Dame du Rosaire sur l'avenue Saint-Pierre, et cette dernière deviendra ainsi la nouvelle cathédrale du diocèse de Bathurst. Car contrairement à une croyance répandue dans la communauté, une église n'a pas besoin d'avoir une grandeur spécifique pour devenir une cathédrale. À moins de changements majeurs, au printemps prochain, des démarches seront entreprises en vue de la démolition de la cathédrale de Bathurst, mais les éléments ayant une valeur religieuse et artistique particulière, par exemple les vitraux, seront préservés. Les sports dans quelques instants. Au hockey, le Canadien de Montréal a octroyé une prolongation de contrat de 4 saisons à l'entraîneur-chef Martin Saint-Louis. C'est ce qu'a annoncé le président des opérations hockey, Jeff Gorton, ce matin, en marge du tournoi de golf annuel de l'organisation. En cyclisme, le jeune Mexicain Isaac Del Toro a remporté la 15e édition du Grand Prix cycliste de Montréal avec panache hier, faisant la barbe au Français Paul Seixas au sprint. Del Toro, qui est devenu le plus jeune vainqueur de l'histoire de la course, a ainsi permis à l'équipe UAE Emirates XRG de poursuivre sa domination sur l'édition montréalaise avec un 5e titre consécutif. Son coéquipier américain Brendan McNulty, qui avait triomphé au pied du Mont-Royal en 2025, a complété le podium. Michael Woods, 39 ans, était le meilleur Canadien, terminant 18e. Baseball ce soir, nouvelle série entre les Blue Jays de Toronto et les Tigers de Détroit qui débute à Toronto. Et dans le traditionnel match du lundi soir de la Ligue nationale de football, Denver est à Kansas City. C'était votre bulletin d'information de midi.
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a bien commencé cette dernière heure de l'émission. On a entendu le nouvel extrait d'Olivier Bergeron. On partira. J'espère que vous allez bien. Bon midi, bon appétit si vous êtes à table. Écoutez, si vous avez la chance de sortir, semble-t-il que c'est assez beau là à l'extérieur. On a même un humidex ce midi de 27 degrés. J'espère que vous n'avez pas ramassé les gougounes encore. L'été n'a pas dit son dernier mot. Il nous reste encore une semaine, là. Ça fait du bien quand c'est le temps de téléphoner 506-336-9797. Vous devez terminer la phrase « Ça fait du bien quand ». Je prends des appels à tous les jours du lundi au vendredi. Et vendredi, une personne qui aura participé va se mériter un Sesca cadeau d'une valeur de 25 $ du magasin chez Bernard, Marché Ami, restaurant Frito Express de Leach. Une participation par semaine et un coup que vous avez gagné, ben c'est terminé pour vous. Donc, je vais prendre le quatrième appel ce matin. « Ça fait du bien quand ». Voici la musique de Pascal Lejeune avec Ses étoiles, je reviens de l'autre côté.

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Voici les gars du Nord avec Jack Murphy.

Le para-archer Daniel Comeau, originaire d'Évangéline, a été nommé avec son coéquipier Kyle Tremblay, athlète de l'année 2025 chez les seniors à tir à l'arc Canada. Comeau et Tremblay ont décroché une quatrième place au championnat du monde de para-tir à l'arc en Corée du Sud de l'automne dernier. Rappelons que Daniel Comeau a été diagnostiqué en 2014 comme étant atteint de la sclérose latérale amyotrophique, appelée aussi maladie de Lou Gehrig. En moyenne, 80% des personnes atteintes de cette maladie en meurent de 2 à 5 ans après le diagnostic. Il ne pratique le para-tir à l'arc que depuis 3 ans, alors qu'il a pris part aux Jeux Invictus 2023 en Allemagne. Daniel Comeau a remporté aussi, entre autres, une médaille d'or au championnat canadien le mois dernier en Ontario et 2 médailles d'argent à la Coupe Para des Amériques l'an dernier au Mexique et à Chicago. C'était votre sport régional.

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3: Je vous cacherai pas que j'ai presque envie de partir tôt pour aller profiter de cette belle température-là. On est à 22, 27, le temps ressenti avec l'humidex. Le soleil est de la partie en alternance avec des nuages. Profitez-en pendant que c'est là parce qu'on prévoit des averses en après-midi. 21 comme maximum, 26 avec l'humidex. Les averses devraient cesser ce soir. Ça va se dégager par la suite. Minimum de 8. Demain, ensoleillé, maximum de 20, minimum de 12 degrés. Pour mercredi, le soleil sera de la partie. Maximum de 24, minimum de 9.

Les heures démarrées, donc, elle est haute dans tous les secteurs. Allons voir quand elle sera basse. Pour Bathurst, la marée basse est prévue à 12h45. Pour Caraquet, elle est basse depuis 12h22. À Chipagan, elle sera basse à 13h02. Pour Tracadie, marée basse prévue à 13h13. À Négoac, elle sera à son plus bas niveau à 14h20. Et à Chatham, marée basse prévue cet après-midi à 13h34.

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0: Bonjour, mademoiselle!
1: Hey-ya.
0: Comment ça va?
1: Ça va, écoute, moi j'avais vu la météo ce matin, je me suis dit, je ferme mes fenêtres, je ferme.
0: Ouais, moi aussi?
1: J'arrive vite à faire ça.
0: Ah, j'ai même un manteau parce que j'étais comme, je vais m'en aller, il va mouiller.
1: Ben écoute, c'est still pas impossible.
0: Non, c'est ça, il annonce de la pluie quand même, mais tu sais, je veux dire, c'est 27 avec l'humidex, tout ça. Je vous les ai dit, là, l'été n'a pas dit son dernier mot, c'est pas fini!
1: On est à la mi-septembre.
0: Oui!
1: André, à matin, quand j'ai vu qu'on est le 14, j'ai fait.
0: Ouais, déjà, je sais, mais tu sais, l'été, il est officiellement là jusqu'au 22, là.
1: Puis El Niño, cette année, là, ils ont dit qu'il va être quelque chose, fait que...
0: Ça se peut, on est tête dedans. Écoute, il annonce des belles températures cette semaine.
1: On le prend.
0: On le prend, même si, bon, le retour à la routine, c'est fait. Moi, habituellement, là, quand la foire agricole me donne tout le temps comme l'envie de l'automne, comme j'arrive là, il y a des citrouilles partout, c'est orange, tu sais, la récolte a été faite.
1: Tu peux acheter plein d'affaires qui... signifie que le jardin a été ramassé, tu sais.
0: C'est ça, c'est ça. On dirait que c'est là où c'est que je fais la transition, OK. Ça sent la fin de l'été, là.
1: Ben, ça sentait la bouse de vache. Fait que ça sent effectivement la fin de l'été, là. Hein? Non, mais c'est vrai.
0: Ouais, oui.
1: Les animaux qui étaient en vente étaient, tu sais, en arrière de la grange.
0: Oui.
1: Quand je passais, m'en allais à mon petit spot, je disais, ah! Vous puez aujourd'hui. Vous êtes beau, mais vous puez.
0: Oui, puis il y avait une belle brise hier aussi.
1: Oh oui, ça amène l'odeur plus loin.
0: Vous avez une belle fin de semaine pour
1: tellement.
0: Ça.
1: Pour vrai,
0: vraiment une belle fin de semaine.
1: Ça fait plusieurs années qu'ils ont de la grosse pluie, là.
0: Oui.
1: Puis là, cette année, là, c'était comme...
0: Oui, puis il y a une année qui a fait tellement chaud, là, tu fondais comme... C'était incroyable. Là, cette année, on dirait que ça a été comme la température idéale pour ça. Retour à l'école aussi qui s'est faite, là, ça fait un peu plus qu'une semaine. Le monde est peut-être comme dans les déjeuners, dans... Qu'est-ce qu'on fait? Qu'est-ce qu'on mange? On va peut-être vous donner une idée aujourd'hui. C'est des choses qui peuvent se préparer peut-être à l'avance. Je fais une belle transition. Hein?
1: À chaque fois, je la garde y aller. Ouais. Comme, comment est-ce qu'elle va se rendre à la question? Parce que oui, c'est le retour de la question de la
0: question
1: semaine.
0: Question de la semaine, oui.
1: Monique a raison. Moi, quand la routine recommence, en général, j'ai plus de misère à trouver le temps de déjeuner.
0: Oui.
1: Mais c'est des choses qui se font effectivement d'avance.
0: Oui.
1: Tu peux mettre ça apparemment, parce que ça s'appelle une pancake en anglais, right?
0: Oui.
1: Apparemment, tu peux te pancaker ça d'avance dans une panne à biscuits.
0: OK.
1: Tu as déjà vu ça?
0: Non.
1: Pancaker ça d'avance dans une panne à biscuits, ça fait comme une grosse slab.
0: OK.
1: Puis tu coupes ça en petits morceaux, puis tu te fais les quantités que tu veux, puis tu gèles ça.
0: J'ai jamais vu ça, mais j'ai vu du monde qui, comme ma sœur, a fait ça pour les enfants parce qu'ils ont eu une phase où ce que c'est qu'ils étaient gaufres, là. Ils voulaient juste manger de ça. Puis
1: ben, ça
0: c'était comme
1: là.
0: De la vraie. Fait qu'elle faisait toutes ses gaufres à l'avance. Elle mettait comme un papier parchemin entre, puis elle mettait ça à congeler.
1: Ouais.
0: Mettait ça dans le toaster quand c'était le temps, puis c'était déjà tout prêt à l'avance.
1: Le prêt à l'avance, mesdames et messieurs, va vous sauver la vie.
0: Oui. Ouais, c'est... les matins rochers, wow. Là, pas d'excuses de, tu sais, pas déjeuner ou déjeuner moins bon, tu sais.
1: Mais t'as-tu
0: là?
1: Trouvé quelle équipe t'es dedans?
0: Ben, je sais pas, moi, ça va vraiment avec mon humeur. C'est pour ça que je suis le genre de personne qui a de la difficulté avec le meal prep. Parce que bien souvent, je vais préparer d'avance, puis je vais arriver la journée même, puis je suis comme,
1: j'ai pas envie
0: de manger ça.
1: Je peux comprendre.
0: Ouais.
1: Donc, meal prep, plusieurs choses différentes.
0: Oui, ben ce que je meal prep, moi, c'est juste comme mes fruits, mes légumes. C'est nettoyé, c'est lavé, ça m'a des contenances. Fait que ça, c'est prêt. Le reste, j'arrive à la dernière minute, puis je m'organise, là. Fait que là, on vous demande, si vous l'avez pas réalisé, elle a parlé de pancake, moi, j'ai parlé de gaufre.
1: Êtes-vous plus crêpe?
0: Oui, ou gaufre.
1: Ou gaufre. C'est tellement pas la même chose.
0: Non.
1: La texture est pas pareille.
0: Non.
1: Le goût est pas pareil. Souvent, la façon de le préparer, tu sais, de
0: même,
1: que tu mets dessus, est pas pareil.
0: Tu sais, même tantôt, quand tu m'as dit ça, j'étais comme, même la crêpe, là. Tu sais, il y a différentes textures de crêpes, là. Il y a des belles crêpes toutes fluffy. Il y a des crêpes qu'on fait cuire dans la graisse. Il y a des crêpes bien, bien minces.
1: Des crêpes aux œufs.
0: Oui.
1: OK, so, j'apprends des choses, hein.
0: Ouais.
1: Depuis le petit français.
0: Oui.
1: Apparemment, une crêpe, pour eux, c'est vraiment la mince.
0: Mince, OK.
1: Mince. Puis pancake, là, c'est la fluffy qu'on, au restaurant,
0: ouais, ouais.
1: Déjeuner, ils font ça.
0: OK.
1: Moi, une crêpe, c'est une crêpe.
0: Une crêpe, c'est une crêpe.
1: Andrew Mama. Ta job, Andrew
0: Mama,
1: là.
0: Ouais.
1: Job, c'est une crêpe, là.
0: Ouais. OK.
1: Ouais. Mais apparemment,
0: puis, la gaufre, là, ben ça, je veux dire, c'est comme un petit peu plus traditionnel.
1: Petit
0: mettons,
1: carré,
0: les petits carrés dedans. Là, il y en a des rondes, il y en a des carrés, il y en a des rectangles. Dépendamment.
1: Ouais! Je trouve ça trop long à faire, la gaufre. Faut que tu mets ça dans le gaufrier.
0: Gaufrier, oui.
1: Puis là, t'attends.
0: Faut que t'attends, c'est ça. Ouais, ça prend un petit peu plus de temps. Mais c'est que j'aime. C'est ça, c'est que c'est différent. Tu sais, la gaufre, on dirait ton beurre, puis ton rentre comme dans les carrés, puis là, ça te fait comme. la craie, ben là, ça fond dedans, tu sais, c'est tout comme imbibé dedans. Fait que j'aime les deux pour différentes raisons, fait que j'ai de la misère à choisir.
1: Oh mon Dieu, crêpes.
0: Toi, t'es crêpes all the way.
1: Je suis pas weird au point de dire, tu me donnes des gaufres, arc? Non.
0: OK, ben, tu vas la manger, ta gaufre, là, ce que t'as donné.
1: Aucun problème, mais tu sais, si j'ai le choix, crêpes. Okay. Oh, Seigneur, crêpe. Ah, oh, oui.
0: OK. Ben nous autres, on a hâte de savoir dans quel clan vous êtes. Est-ce que vous êtes crêpe ou gaufre? Vous pourrez nous répondre. On va vous faire une petite vidéo. On va être de retour, là.
1: Chaque semaine!
0: Chaque semaine. 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
1: Hey, la routine est vraiment reprise.
0: On dirait que, tu sais, dans les dernières semaines, on était dedans, mais comme à moitié.
1: Ouais.
0: Là, on a une full semaine.
1: Tout est là. Là, demain, c'est-tu Croco qui sort de nouveau?
0: Oui.
1: Oh my God!
0: Ouais, Croco refait son retour demain. Oh, écoute, il nous avait resté plein de mots de la fin de la saison passée parce qu'on avait comme... Il nous en manquait, puis j'ai un bocal rempli. Là. J'ai même le bocal du temps des fêtes qui est encore là.
1: Ah, ben on est prêt pour Noël, amener les restes. Je savais que ça allait être cette réaction-là.
0: Mylène aussi m'a parlé de Noël hier pendant l'émission de la foire. Assez, elle aussi. Tu sais, ça fait longtemps qu'on se connaît. Là. Pas comme une grinche. J'aime ça, Noël, mais pas en septembre.
1: Quelqu'un m'a demandé, aimes-tu l'Halloween? Je dis, oui. Elle dit, es-tu du genre à décorer pour l'Halloween? Pas tellement. Elle dit, moi, j'aime l'Halloween parce qu'une fois que l'Halloween est fini, je commence à penser à Noël. Puis j'ai fait, ah! Tu parles mon langage. Okay. Je comprends.
0: OK. Écoute, non, j'ai même vu des. Tu sais, je trouve ça beau, là, les décors d'Halloween, mais c'est encore l'été.
1: Oui, hein? C'est vrai, j'en ai vu une coupe, c'est vrai. C'est vrai.
0: Oui.
1: Ben, écoutez.
0: Ben, vous en profitez plus longtemps, là. Écoute, moi.
1: Si ça me permet de manger
0: du bonbon. Si ça vous rend heureux. Seigneur d'où Jésus, allez-y. Si manger des crêpes vous rend heureux, mangez-en. Si manger des gaufres vous rend heureux, mangez-en.
1: Mais allez sur Facebook puis TikTok.
0: C'est ça, allez sur Facebook, TikTok, allez répondre à la question. Puis vendredi, bon, on va choisir une personne gagnante. Aujourd'hui, à l'émission Monde le son, elle avait son agenda, ça fait que je savais que je pouvais lui demander. Là.
1: Ben, quand on dit retour à la routine cette semaine, l'émission Le Reflet recommence mercredi. Okay. Je peux déjà vous dire qu'on va jaser improvisation. Cette semaine.
0: Cool.
1: Mais aujourd'hui, on va jaser avec Jonathan Roy à 15h10 du Festival de poésie, Festival acadien de poésie. Ils sont à leur 30e édition. Il y a des super de belles soirées de poésie. Puis vraiment, là, c'est pas niche, la poésie. Hein. C'est pour tout le monde. Ça permet d'ouvrir ses horizons un peu. Puis ça fait sentir des choses aussi. Des fois, c'est impressionnant ce que les gens peuvent faire.
0: Oui. Ben, bonne émission.
1: Merci.
0: Bon après-midi, tout le monde. Nous autres, on se donne de rendez-vous demain. Puis demain, c'est le retour de la chronique Mada.
1: Oh,
0: à 10h30, puis notre première invitée sera la ministre Lynne Chantal Boudreau. Donc, on va parler des projets en branle, puis tout ça auprès de son ministère. Donc, soyez de la partie. Puis, une petite chanson peut-être pour faire danser, pour nous amener à l'émission Monde le son. Voici These Kids Wear Crowns avec I Wanna Dance With Somebody.

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Hey, bonne heure de Hubert Cormier pour débuter l'émission. Monte le son, c'est Juliane Benoît qui vous accompagne pour les 5 prochaines heures sur les ondes du 97.1. Merci de syntoniser votre radio communautaire. C'est KRO, toujours un plaisir d'être avec vous. Puis écoutez, dans quelques instants, le Babillard avec plein d'idées de sorties et d'activités chez nous. Et vous aurez également le mot acadien du jour. Puis aujourd'hui, on s'en va, je crois, dans les mollusques.

Et puis, il n'en manque pas des activités au Babillard. Alors, allons-y. Tout d'abord, du côté du club Bel Âge de Caraquette. Bingo des filles d'Isabelle, tous les lundis, 18h30. Les portes ouvrent à 16h30. Au club de l'âge d'or 50+, de Bas-Caraquette, tous les mercredis, partie de cartes de votre choix à 13h. Ce sera suivi d'un souper à 16h30. Club de l'âge d'or d'Évangéline, tournoi de dames de pique tous les mercredis, 18h30, inscription de 17h à 18h. Pour information, 727-5886. Au club Le Réveil de l'âge d'or de Négouac, tous les lundis matin, courte pointe à partir de 9h30. Municipalité régionale de Tracadie, une réunion ordinaire du conseil municipal aura lieu ce soir, 19h. C'est à la salle du conseil municipal au 3620 rue principale. La réunion peut aussi être suivie sur le compte YouTube de la municipalité. Même principe pour le conseil municipal des Hautes-Terres, réunion extraordinaire qui aura lieu exceptionnellement ce soir 19h à la salle du conseil de l'hôtel de ville. Pour toute l'information de l'ordre du jour de la réunion, le site web municipalitédeshautesterres.ca. Assemblée des alcooliques anonymes, groupe Norval tous les lundis 20h au sous-sol du presbytère de Caraquette. Un jour à la fois, tous les mardis, 20h, au Chevalier de Colomb de Pont-Landry. Programme des repas chauds du Centre de bénévolat de la péninsule acadienne. On cherche des bénévoles pour assurer la livraison à Sainte-Marie-Saint-Raphaël, Cap-Bateau et Pigeon Hill. Pour information, contactez Marie-Michel Mallet, 395-9813. Café rencontre des flambistes tous les lundis, 18h30, au local Dinkerman. Et le club Le Réveil de l'âge d'or de Négouac travaille à mettre sur pied une mini-bibliothèque avec des livres d'auteurs de la région et peut-être même présenter un livre chaque mois. Si ça vous intéresse, rejoignez Le Réveil de l'âge d'or de Négouac.

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JP Leblanc, I'll keep on moving. Nous, on va jaser du mot acadien du jour, padou. Padou, c'est un pétoncle géant dont la coquille rougeâtre a une bordure brune et qui est notamment utilisé comme appât pour la morue, un giant scallop, si vous préférez. Moi, là, j'ai jamais entendu padou utilisé pour parler de fruits de mer. J'ai entendu padou pour dire « cherche quelque chose, aidez-moi à demander à Saint-Antoine de Padoue ». Pas être la seule.

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4: Météo péninsule acadienne. Ben écoutez, c'est une belle journée jusqu'à présent. Averse qui pourrait débuter cet après-midi. On prévoit des vents jusqu'à 50 km/h en rafale. Maximum 21, humidex 26. On a 22 présentement. Pour l'amour, si vous pouvez en profiter, faites-le pour moi. Ce soir et cette nuit, un peu d'averse qui devrait cesser en soirée. Dégagement par la suite. Les vents pourraient aller jusqu'à 60 km/h en rafale, mais diminuer en fin de nuit. Minimum 8 degrés. Et pour demain mardi, du soleil, maximum 20 degrés. Oh, je regarde, mercredi, soleil, maximum 24. Mon doux! Tout le monde dehors! Tout le monde dehors!

on se fait un petit doublé nouveauté. Vous venez d'entendre pour la première fois sur nos ondes Ariane Brunet, Je fais de mon mieux. Et là, vous allez entendre la nouveauté pour la première fois sur nos ondes de Bleu Jeans Bleu. On est dans la bonne humeur et le positivisme. Donc, ça s'appelle « Il faut que tu dises wow ».

Avez-vous dit wow? Avez-vous dit wow? Parce que moi, je dis juste wow depuis tantôt. Pourquoi? Ben, écoutez, parce que c'est une très belle semaine qui commence. Parce que les questions de la semaine sont de retour. Et là, je viens de voir, elle est publiée. Elle est sur Facebook et TikTok. On vous demande, préférez-vous les crêpes ou les gaufres? Il y en a qui disent les deux, mais. Il y a tout le temps un mais. On a tout le temps un petit favori, là.

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Il y a quelque chose qui fait danser dans cette chanson-là. 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

chanson dédiée du jour aujourd'hui. Quand j'ai vu le titre et la chanson qui s'en venait, je me suis dit, OK, ouais, je pourrais facilement faire quelque chose avec ça. Je vais même prendre le temps de fermer, là. T'sais, je ferme la petite musique. Aujourd'hui, je dédie la chanson à ceux et celles qui ont terminé leur vingtaine, qui ont peut-être terminé leur trentaine, qui sont peut-être en train de terminer leur quarantaine. Vous voyez où je vais en venir? Qui voient le temps passer et qui se disent « Oh non! » Écoutez ceci. Il y a tellement de gens qui meurent trop jeunes. Là, ça a l'air deep, là. Okay? Si vous êtes rendu à 85, mon doux, soyez fiers d'être rendu là. Puis si vous êtes rendu à 32 puis qu'il y a des journées où, ouf, là, et c'est plus difficile, ben soyez quand même fiers d'être rendu à 32. Même chose dans la cinquantaine, dans la quarantaine. Puis le message est peut-être un peu aussi à ceux qui sont encore début vingtaine. Tu sais, mettons, si vous avez 21 ans, là, profitez-en. Profitez-en pleinement. C'est votre vie à vous. Vous en avez juste une. Puis Hunter Hayes, lui, il chante « 21 ».

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La province, je vais le dire comme il faut. Pour l'instant, toute la province est toujours en vert. Donc, brûlage permis à travers toute la province avec prudence.

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5: Ah oui, le libre-échange commence maintenant. Les lignes ont commencé à rougir, alors allons-y. Libre-échange, bonjour.
6: Bonjour.
5: Oui.
6: Je suis à la recherche d'un meuble de télévision, mais la hauteur, ça prendrait 32 pouces serait idéal, mais peut-être que 30 pouces de haut ferait aussi. S'il y a quelqu'un qui a ça à vendre, ils peuvent m'appeler au 397-5814. 397-5814 pour un meuble de télévision.
5: Ben parfait, merci beaucoup.
6: C'est moi qui te remercie, puis bonne journée.
5: Vous aussi, bye-bye.
6: Bye.
5: On souhaite bonne chance dans vos recherches. Le libre-échange a changé d'idée. Allons-y, on poursuit le libre-échange. Bonjour.
7: Oui, j'aurais un meuble télévision à vendre.
5: OK.
7: Ça serait à peu près environ un meuble 50, 55 pouces. Je peux mettre une télévision dessus, là.
5: OK.
7: Je demande 50 $ au 506-336-0506.
5: 336-0506.
7: Oui.
5: Ben parfait, merci beaucoup.
7: OK, merci, bonne journée.
5: Vous aussi, bye-bye.
7: Bye-bye.
5: Hey, on ne sait jamais, peut-être que ça pourrait faire pour madame qui venait d'appeler. Le libre-échange, bonjour.
8: Oui, j'aurais un bateau à prendre avec le moteur, puis j'aurais un 4-3 à vendre, pareil, une 650 Can-Am, puis j'aurais une fondeuse à bois à vendre, numéro de téléphone 395-8944, 395-8944, puis bonne journée.
5: Ben merci. Mais on vous rappelle que les engins motorisés ne sont pas acceptés au libre-échange. Donc, pas d'engins motorisés. Un 4 roues, c'est motorisé au libre-échange. Le libre-échange, bonjour.
9: Oui, moi, j'aurais des tires de côte à côte à vendre. C'est de grandeur, c'est des 27 par 11 par 14 pour rame arrière. En avant, c'est des 27 par 9 par 14. C'est quelqu'un intéressé, je demande 500 $ négociables. Ils sont nus. Numéro de téléphone, 506-395-8932.
5: 395-8932.
9: C'est ça, merci.
5: Ben merci, bonne journée.
9: Bonne journée, bye.
5: Bye-bye. Est-ce que c'est déjà tout pour le libre-échange d'aujourd'hui? Les lignes semblent se calmer. Un autre appel, allons-y, le libre-échange. Bonjour.
10: Oui, ça serait pour dire qu'on a un sofa, sofa-lit à vendre.
5: OK.
10: 100 $, puis vous pouvez appeler au numéro 399-1927.
5: 399-1927.
10: C'est ça.
5: Parfait, merci beaucoup.
10: Merci, bye.
5: Bye-bye. Bonne journée, bonne chance. Alors, je vais partir les enchères. En plus, j'ai vu l'encan fin de semaine, hein, fait que hein, je suis dans la mood, là. Libre-échange terminé, une fois. Libre-échange terminé, deux fois. Libre-échange terminé, trois fois vendu.
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5: Ben, météo, péninsule acadienne. Écoutez, c'est alternance soleil-nuage aujourd'hui. Quelle belle journée, légèrement venteuse. Maximum prévu de 21. On a 22 présentement. Ce soir et cette nuit, quelques averses qui devraient cesser par la suite. Dégagement. Les vents pourraient se rendre à 60 km/h en rafale. Minimum 8 degrés. Ensuite, pour mardi, soleil, maximum prévu de 20 degrés. Mercredi, soleil, maximum 24. Et jeudi, alternance soleil-nuage, un maximum prévu de 17 degrés. Monique a raison. L'été n'a pas dit son dernier mot, hein.

trouve ça tellement le fun de donner les marées après cette chanson-là, parce que je commence tout le temps par, ben, Chipagan. Du côté de Chipagan, la marée est basse depuis 13h02. Elle sera haute à 19h21. Caraquet, elle a atteint son plus bas point à midi 22. Elle sera haute à 18h20. Bathurst, elle est basse depuis midi 45. Elle sera haute à 18h43. Tracadie, maintenant, elle a atteint son plus bas point à 13h13. Elle sera haute à 19h46. Négouac, elle a atteint son plus bas point, pardon, à 14h20. Elle sera haute à 19h54. On termine avec Chatham. Elle a atteint son plus haut niveau ce matin à 9h46. Elle sera basse à 15h34.

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1: Carnet culturel d'aujourd'hui. Le Centre d'artistes Constellation Bleue présente jusqu'au 1er novembre l'exposition « Des arbres plein la tête » par l'artiste Patricia Gauvin de Montréal. La galerie est ouverte du lundi au vendredi entre 9h30 et 16h30 et quand des spectacles ont lieu au Centre culturel. Les éditions de la Francophonie sont heureuses de vous annoncer la parution du nouveau recueil de poésie de Michel Thériault. Ça s'appelle Bric-à-brac. Auteur, compositeur, interprète bien connu en Acadie, Michel Thériault. Le lancement de son deuxième livre, Bric-à-brac, aura lieu au Grain de folie de Caraquette, mercredi 16 septembre, format 5 à 7.

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1: Je sais pas si ça va amener du trouble ou de la simplicité, OK, honnêtement. La technologie de confirmation de l'âge de Google, qui utilise l'intelligence artificielle pour détecter les utilisateurs mineurs, arrive au Canada. Ah, modèle d'estimation de l'âge qui utilise l'apprentissage automatique pour interpréter une variété de signaux déjà associés au compte de l'utilisateur. Genre, quelle sorte d'informations ils ont recherché? Catégorie de vidéos regardées sur YouTube. OK. Si la technologie identifie une personne comme mineure, son compte Google va être modifié pour inclure des protections supplémentaires, restrictions sur les recommandations de contenu. Puis si ça s'est fait de façon erronée, tu sais, s'il y avait une erreur, mettons, puis vous vous êtes fait screener comme moins de 18 ans, vous pourrez prouver votre âge à l'aide, par exemple, d'une pièce d'identité ou d'un égoportrait. Donc, dans les prochains jours, ça va être progressivement déployé au Canada, ça.

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0: Il est 15 heures, ici Jeannick Doiron. Voici nos informations. La première ministre du Nouveau-Brunswick, Susan Holt, est à Toronto pour un sommet sur l'investissement organisé cette semaine par le premier ministre. Le cabinet de Mme Holt a indiqué dans un communiqué qu'elle y présenterait 8 projets majeurs, dont une nouvelle usine de production de méthanol dans la région de l'Atlantique. Cette rencontre a attiré des sociétés d'investissement du monde entier. Le Nouveau-Brunswick cherche également à attirer des investissements pour soutenir un nouveau projet de développement nucléaire, le projet de mine de Tungsten, de Sisson et l'agrandissement du port de Beldune. Une jeune dame du Nouveau-Brunswick est la nouvelle présidente de la Fédération de la jeunesse canadienne-française. Emma Raphaël de Fredericton succède à Simon Thériault, lui aussi néo-brunswickois. Une nouvelle vice-présidente a aussi été nommée à la Fédération, soit Isabelle Normando de l'Alberta. Dans sa vidéo de présentation, Mme Raphaël dit souhaiter que la FJCF puisse continuer à créer des liens entre les réalités des jeunes, à partager leur expérience et à faire entendre la voix de la jeunesse d'expression française partout au pays. La FJCF a dédié son rapport annuel 2025-2026 à la mémoire de Pierre-Luc Lanteigne, originaire d'Allarville, décédé subitement en mai dernier et qui était directeur des programmes d'employabilité jeunesse au sein de l'organisme. Au sport maintenant, au hockey, le Canadien de Montréal a octroyé une prolongation de contrat de 4 ans à l'entraîneur-chef Martin Saint-Louis. Sous la gouverne de Saint-Louis, le tricolore a atteint le carré d'as en 2025-2026, s'inclinant face aux Hurricanes de la Caroline en finale de l'Association de l'Est. L'équipe s'est classée au 6e rang au classement général de la LNH avec une récolte de 106 points en saison, son plus haut total depuis la saison 2014-2015. Par ailleurs, l'attaquant Josh Anderson a été nommé adjoint au capitaine du Canadien Nick Suzuki, succédant ainsi à l'attaquant Brendan Gallagher. Au tennis, le Québécois Gabriel Diallo ne participera pas au deuxième tour des qualifications de la Coupe Davis entre le Canada et la France à Québec. Le Montréalais poursuit sa convalescence à la suite d'une blessure. Au basketball, le propriétaire des Clippers de Los Angeles, Steve Ballmer, ne contestera pas la sanction infligée par la NBA pour contournement du plafond salarial, marquant ainsi un revirement par rapport à la position initiale de l'équipe californienne qui s'était montrée rebelle et avait promis de lutter contre ce qu'elle qualifiait d'enquête fortement biaisée. Voilà ce qui complète notre bulletin d'information. 97.1
1: Ben merci à Jeannick pour le bulletin d'information. Moi, je suis heureuse de donner ce qu'on peut appeler un beau gros complément d'information parce que justement, il y a des belles choses qui se passent encore dans la péninsule. On disait que souvent, quand septembre commence, on a l'impression que la saison des festivals puis des sorties se termine, mais c'est tellement pas le cas. Il y a eu la foire agricole en fin de semaine. Il y a tellement plein de belles choses qui restent à vivre dans la péninsule. Puis, faut laisser place à la poésie. Cette fois-ci, ce qui s'en vient, c'est ça, c'est le 30e Festival acadien de poésie du 17 au 20 septembre. On jase avec le directeur général et artistique, Jonathan Roy. Bonjour.
2: Bonjour.
1: Mon doux, je suis contente d'avoir la visite en studio du directeur général et artistique parce que, en plus, tu es entré avec le pamphlet complet de toutes les activités.
2: Oui.
1: C'est extrêmement impressionnant.
2: Toutes les 30 activités pour le 30e.
1: 30 pour 30!
2: Fallait trouver un petit concept, alors voilà.
1: J'aime le thème, le concept est très complet, puis il faut commencer par jaser du thème, parce que ouais. C'est ce qui relie un peu tout ça. Embrun indélébile.
2: Oui, mais en fait, pour les 30 ans du festival, on a eu l'idée puis le goût de célébrer la poésie, mais aussi la trace que ça laisse dans une communauté,
1: ouais.
2: Que ça laisse chez les gens qui la lisent, chez les gens qui la vivent. Souvent, une trace qui est un peu subtile, un peu en transparence. Et donc, on a trouvé ces vers-là de Claude Leboutier, qui est un poète de Bas-Caraquet, qui a été très important dans les premières années de constitution du festival.
1: Okay.
2: Et donc, je me suis un peu laissé guider par des vers empruntés à un petit recueil. Donc, ma plume change le monde d'embruns indélébiles. Les embruns, qui est comme l'espèce de crachin, de poussière de vagues, là, comme quand sur les rochers. Fait que j'aimais cette idée-là de ce qui asperge et qui laisse une trace, mais qui disparaît, mais pas complètement. Fait qu'on on s'est servi de ça pour, c'est ça, réfléchir à qu'est-ce que ça amène, 30 ans de poésie dans une communauté, comment la poésie en Acadie a changé depuis ce temps-là, tout en continuant de faire la place avant tout aux poètes qui la vivent et qui l'écrivent aujourd'hui. Fait que les poètes de l'Acadie, de maintenant, du Québec, de l'Ontario francophone. Fait que c'est un peu ça l'idée.
1: Puis on sait que toi, personnellement, tu manges, tu vis de poésie. C'est quelque chose qui vraiment t'habite clairement. Puis je suis un peu curieuse de te poser la question, autre que des embruns indélébiles, comment tu décris ce que la poésie laisse après 30 ans de vie du festival?
2: Bien, ce qu'on voit dans la communauté, c'est quand même que ça a touché des gens qui reviennent d'année en année. Tu sais, si on remonte à, justement, il y a 30, 40 ans, ben c'était relativement peu accessible dans l'année d'avoir accès à des poètes ou des écrivains en général qui viennent lire en vrai, donc la littérature vivante dans notre communauté. Puis ça, ben, veux, veux pas, c'est quand même une espèce de pont vers la lecture, vers la littérature, vers l'accès à ces écritures-là qui nous ressemblent. Puis, fait que c'est sûr que ça a été 30 ans à développer un public, développer une communauté autour de la poésie dans la péninsule qui nous suit, qui se renouvelle autant qu'on peut, puis qui est rendu habitué, puis qui attend, tu sais, que le goût de venir à la rencontre des poètes qui, tu sais, finalement, c'est beaucoup de... T'sais, les poètes écrivent le monde dans lequel ils vivent.
1: Ouais.
2: Fait que c'est toujours un petit peu comme au diapason du zeitgeist, là, de l'ère du temps. Je pense qu'il y a un peu de ça encore aujourd'hui, même si on puise un peu dans les archives pour aller revisiter ce qui nous a été laissé ici.
1: Puis je l'ai dit, on jasait qu'on allait avoir l'entrevue aujourd'hui plutôt avec Monique, puis je disais, faut laisser de côté l'idée d'une niche que la poésie est dedans, parce que, mon Dieu, les styles de poésie sont infinis, les gens que ça peut aller toucher sont infinis aussi, là, tout le monde a un petit quelque chose à aller chercher dans la poésie.
2: Puis tu sais, probablement que ça sera toujours un peu niche, mais en même temps, justement, il y a des choix artistiques qu'on a fait cette année qui étaient dans le but de s'ouvrir plus largement à un public qui pourrait, à tort, penser que c'est pas pour eux.
1: Ouais.
2: Par exemple, par la chanson, parce qu'en fait, la poésie, pour de vrai, elle est là tout le temps, partout. On ouvre la radio, puis il y a des parts de poésie dans l'écriture de chansons, dans plein de choses. Et donc, on a choisi justement d'ouvrir un peu plus la porte, à commencer par le spectacle d'ouverture, si on veut, qui est présenté par Marie-Jo Thériault, tu sais, qui est une autrice, compositrice, dont tout le monde admire le talent et l'interprétation, et qui là, dans un espèce de concert spécial qui est jusqu'à présent, qui a juste eu lieu à Dieppe l'an passé, elle revisite l'œuvre du poète Gérard Leblanc en jazz avec Denis Surette puis Sébastien Michaud.

0: Fait que c'est un peu ça. Fait que la musique est un moyen, je pense, de rejoindre le public. De la même façon que des fois, il y a des auteurs-compositeurs qui traversent le chemin, comme Michel Thériault,
1: oui.
0: qui vient de lancer un premier recueil, qui va quand même nous faire une petite soirée poésie et musique là, en fin de soirée au Chiffre de nuit pour les couches-tard. Puis, c'est ça. Puis Catherine Lefrançois aussi, qui est une musicienne qui vient un peu de la scène traditionnelle à Québec, mais qui avait un spectacle où ce qu'elle revisitait en country des poèmes de poètes, de femmes poètes un peu obscures de l'héritage du Québec. C'est un show que j'ai bien hâte de voir aussi.
1: À travers tout ça, moi, là, j'ai écrit quelques chansons dans ma vie, tu sais, ce genre de choses-là, mais vraiment... dire j'ai écrit un poème et je suis satisfaite. Mm-hmm. Je pense pas pouvoir dire j'ai écrit un poème et je suis satisfaite. Je trouve que c'est beau. Mm-hmm. Je sais que vous avez des ateliers à travers la programmation.
0: Ouais.
1: Est-ce que c'est ça le but, que les gens puissent sortir avec un poème?
0: Absolument. L'idée, c'est vraiment de rendre la poésie accessible aussi en tant que pratique.
1: Ouais.
0: Quelque chose qu'on peut faire, que tout le monde peut faire. Puis les ateliers s'adressent vraiment au grand public. Ils sont tous gratuits. On recommande de s'inscrire. Là, les détails sont sur notre site web. Et dans le fond, il y a deux ateliers d'écriture de poésie et un atelier d'interprétation aussi. Oh. Donc, pour des gens qui veulent aller pour la première fois dans un micro ouvert, parce qu'on a un micro ouvert en soirée le vendredi, il y a un atelier avec Catherine Lalonde qui va comme accompagner les gens à habiter leur poème, puis à habiter leur corps, puis à jouer avec le micro parce que ça peut être intimidant. Fait que oui, puis les ateliers de poésie, ben souvent ça se passe autour d'exercices, de jeux quand même. Tu sais, c'est une approche très ludique et pas intimidante du tout, qui est vraiment faite pour des gens qui débutent ou qui ont déjà fait ça. Puis on en ressort toujours avec quelque chose. Tu sais, moi, ça fait des années que j'écris de la poésie, puis quand il m'arrive de participer à des ateliers, j'en ressors quand même avec quelque chose.
1: Ben oui.
0: C'est toujours une approche différente. Et fait quoi, l'idée, c'est de voir, il y a des poètes en dormance dans la communauté qui attendent juste ça pour se révéler au monde, ça se peut.
1: Très possible. On dit tout le temps qu'il y a quelque chose dans l'eau, dans la péninsule, pour la musique. Même principe pour l'écriture, là, la poésie est cachée dans plein de recoins, c'est certain. Là.
0: Absolument. Puis, en fait, les dernières années, on l'a vu, il y a plusieurs poètes de la péninsule qui ont émergé. Puis, c'est pas juste grâce à nous, mais j'aime penser que qu'on en fait partie un petit peu. Puis c'est ça, fait que dans le fond, il va y avoir quand même une trentaine d'activités sur 4 jours, du 17 au 20. Puis des fois, il y a aussi il y a des lectures dans les cafés, à la broquerie, au Grain de Folie. Mais il y a aussi des modèles d'activités un peu plus conviviales, parce que de la lecture puis de la conversation un petit peu entrevue pour entendre les poètes discourir sur leur pratique, sur leur réflexion sur le monde, qui est toujours intéressante. On a un atelier, une table ronde sur le deuil en poésie, c'est sur comment vivre un deuil peut nourrir l'écriture, mais que l'écriture aussi peut faciliter le processus de deuil, parce que ça donnait qu'on avait 3 poètes à la programmation qui avait des œuvres qui allaient dans ce sens-là. Fait que c'est aussi ça, là, c'est comme notre job, c'est de voir ce qui s'est fait dans l'année puis d'essayer de tout tisser ça, faire des liens, faire des rencontres pour que le public vienne à la rencontre de tout ça.
1: Puis le public peut aller à la rencontre de pas n'importe qui. La marraine cette année, c'est quand même Georgette Leblanc, là.
0: Ben oui, Georgette Leblanc c'est ça qui a grandi avec le festival, si on veut, c'est-à-dire que... elle est venue à la littérature avec Alma à peu près autour de 2006. Nous, on était encore un festival tout jeune à l'époque. Puis je pense qu'elle a été présente pour au moins tous ses recueils. Puis il me semble une couple d'années aussi où elle était là, même sans livre.
1: Ouais.
0: Fait que c'est vraiment, nous, on a vu Georgette grandir puis devenir la poète qu'elle est avec la reconnaissance nationale, mais même mondiale. Et vice-versa, ben elle a été un témoin privilégié comme de la façon dont le festival s'est déployé avec le temps. Fait que j'étais très heureux qu'elle accepte de nous parrainer, de nous marrainer. Puis en fait, elle va participer à des activités un peu partout dans la programmation, mais notamment à une espèce de conférence de clôture qui s'appelle « Le corps de l'œuvre », d'après l'expression « body of works », qui explore justement la façon dont le corps, dans l'immédiat de l'écriture, laisse une trace dans l'écriture.

0: d'accord, dans son environnement. Elle le dira sûrement mieux que moi. Mais c'est ça. Et donc, ouais, j'ai bien hâte de voir Georgette réfléchir avec nous à voix haute. C'est quand même presque c'est 25 ans de pratique chez elle.
1: Quand même, oui. Ouais. Puis les gens qui veulent, parce que là, c'est impossible de faire le tour de toutes les 30 activités. Il y a tout le temps les incontournables, la grande soirée de poésie, Martin Pitre le samedi. Là, il y a la soirée avec Marie-Jo Thériault. Il y a, tous ces incontournables-là. Mais les gens qui veulent l'horaire complet d'activités, votre site web, c'est facile à trouver. Là.
0: Oui, au fapoésie.ca. Puis sinon, on essaie d'être actifs autant qu'on peut sur les réseaux sociaux.
1: Et ça aussi, ouais.
0: Puis c'est ça. Sinon, je sais pas, j'essaie de voir là, peut-être une invitation. Le spectacle littéraire Archives Fantômes risque d'être quand même intéressant, qui est comme le fruit d'une résidence de création qui a été faite à Québec entre deux auteurs de l'Acadie puis deux autrices du Québec, qui justement revisitent des archives littéraires, des archives du folklore, des archives personnelles. Sur un show qui est super émouvant, qui parle de mémoire, puis de d'évolution, puis de l'écriture, puis de la création comme quelque chose qui peut être salvateur. Puis j'ai eu la chance de voir la sortie de résidence à Québec, puis ça m'a beaucoup ému. Fait que j'espère que le public le sera aussi.
1: Écoutez, vous avez tous quelque chose à trouver dans la poésie. Puis si jamais, là, écoutez, Michel Thériault se lance en poésie, lui aussi, la première fois. Fait que c'est le lien que je fais. Je le faisais avec ironie à cause de la pluie de tantôt, mais on laisse Michel Thériault prendre le relais avec Beau temps pour un lavage. Ouais. Jonathan Roy, directeur général et artistique de cette 30e édition du Festival acadien de poésie. Merci beaucoup pour la jasette.
0: Merci beaucoup.

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5: Ben oui, c'est Cairo Météo, parce qu'on a du gros n'importe quoi aujourd'hui. Faut prendre ce qui passe. On n'a pas le choix, hein? Le laisser aller et tester des fois. Averse et risque d'orage pour aujourd'hui. Ça a été mis à jour spécialement à 2h30. Peut-être que c'est déjà passé. Maximum 20 degrés. Pour ce soir et cette nuit, quelques averses cessant ce soir, dégagement par la suite. Les vents vont diminuer vers minuit, minimum 8 degrés. Demain mardi, du soleil, maximum 20 degrés. Mercredi, encore une fois, du soleil. Puis la preuve que l'été n'est pas encore terminé, on prévoit un maximum de 24 degrés. Nous, ben, ce qu'on se permet, c'est un retour léger aux années 90.

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Voici les petites annonces. 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Déjeuner chantant au Club du Bel Âge de Caraquette, dimanche 20 septembre de 9h30 à midi. Tirage 50-50, coût 10 $ membre, 12 $ non membre. Info Guy au 506-543-3621. Venez nombreux! 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

Ben, écoute, ça, c'est pas à pleurer, là. Ça, c'est une nouvelle de potinage, OK? Je suis obligée d'en parler parce que Catherine Levac avait fait beaucoup jaser, premièrement, quand elle avait annoncé qu'elle allait avoir des jumeaux avec sa conjointe, Chloé Robichaud, humoriste et comédienne, plutôt humoriste et comédienne qui est Catherine Levac et réalisatrice qui était sa compagne. Puis en novembre 2025, ils se sont séparés. Puis là, ben, elle a officiellement fait rencontrer sa nouvelle flamme à tout le monde sur le tapis rouge du 41e gala des Prix Gémeaux. Ça doit donc bien être stressant quand tu vas sur un endroit comme ça pour la première fois. Parce que oui, elle a dit ceci. Elle s'appelle Florence. Elle n'est pas du milieu artistique. On se connaît depuis longtemps. On s'est rencontrés par l'entremise d'amis communs. Ben, longue vie!

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Vous avez vu la nouvelle, ou plutôt vous l'avez entendue peut-être, dans les bulletins d'information de CKRO. Martin Saint-Louis va, ce qu'on dit sur Radio-Canada, continuer d'aider le Canadien de Montréal à rester sur sa trajectoire ascendante pendant encore de nombreuses années. Parce que le tricolore a octroyé un contrat de plusieurs saisons à Martin Saint-Louis aujourd'hui. Le président aux opérations hockey, Jeff Gorton, a expliqué que ce pacte remplaçait celui qui devait arriver à échéance là, au terme de la prochaine campagne. Il est aussi valide pour les trois saisons suivantes. Fait qu'un autre 4 ans avec Martin Saint-Louis. Vous, êtes-vous d'accord avec cette décision?

Le para-archer Daniel Comeau, originaire d'Évangéline, a été nommé avec son coéquipier Kyle Tremblay, athlète de l'année 2025 chez les seniors à Tir à l'arc Canada. Comeau et Tremblay ont décroché une quatrième place au championnat du monde de para-tir à l'arc en Corée du Sud de l'automne dernier. Rappelons que Daniel Comeau a été diagnostiqué en 2014 comme étant atteint de la sclérose latérale amyotrophique, appelée aussi maladie de Lou Gehrig. En moyenne, 80 % des personnes atteintes de cette maladie en meurt de 2 à 5 ans après le diagnostic. Il ne pratique le para-tir à l'arc que depuis 3 ans, alors qu'il a pris part aux Jeux Invictus 2023 en Allemagne. Daniel Comeau a remporté aussi, entre autres, une médaille d'or au championnat canadien le mois dernier en Ontario et 2 médailles d'argent à la Coupe Para des Amériques l'an dernier au Mexique et à Chicago. C'était votre sport régional.

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5: Ben, on a la mise à jour d'Environnement Canada. Si j'avais fait la météo genre 10 minutes passées, j'aurais dit « Oh wow, le beau soleil! » Là, je peux le croire qu'il y a d'autres pluies qui s'en viennent. Ça devrait, par exemple, cesser en soirée et se dégager. Il y a risque d'orage tôt ce soir. Les vents seront jusqu'à 40 km/h en rafale, devenant plus légers vers minuit, minimum 8 degrés. Demain mardi, déjà la mi-septembre, soleil maximum 19. Et mercredi, toujours du soleil maximum de 24 degrés. Heure démarrée sur nos différents secteurs. Tout d'abord, Bathurst, elle est basse depuis 12h45. Elle sera haute à 18h43. Caraquet, elle a atteint son plus bas point à 12h22. Elle sera haute à 18h20. Chipagan, elle est basse depuis 13h02. Elle sera haute à 19h21. Tracadie, elle a atteint son plus bas niveau à 13h13. Elle sera haute à 19h46. Négouac maintenant, elle est basse depuis 14h20. Elle sera haute à 19h54. On termine avec Chatham. Elle est basse depuis 15h34 et elle sera haute à 21h28.

OK, je vous dirai pas ciao tout de suite, hein, mais je vais vous parler de la chronique Histoire de la musique. Aujourd'hui, on retourne au 14 septembre 1974. I Shot the Sheriff par Eric Clapton, chanson écrite par exemple par Bob Marley, atteint la première place du classement Hot 100. C'est d'ailleurs le seul titre que Eric Clapton a fait, qui a réussi à se hisser au sommet de ce classement-là, que ce soit en tant que solo ou dans un des groupes qu'il a fait partie, puis il en a fait plusieurs, hein, Cream, The Yardbirds, Derek and the Dominoes. Fait, la seule chanson qu'il a eue, qui a pu se rendre à la première place du Hot 100, c'est celle-là.

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0: Ah voilà, nous avons trouvé notre participante pour aujourd'hui de Lance Bleu. C'est Rosemond de Landry. Bonjour.
1: Bonjour.
0: J'aime, je vous ai demandé ce que vous savez comment ça fonctionne. Vous m'avez dit,
1: ah, oui.
0: Oh, j'ai déjà joué, je sais comment ça marche.
1: Tous les jours, puis j'ai participé l'année passée.
0: En plus, ben écoutez.
1: J'avais gagné aussi.
0: Ah, ben qui sait, peut-être que ça va se répéter cette année.
1: OK.
0: Là, c'est, croyez pas tout ce que je dis, donc deux vrais ou faux de préparer pour vous des sujets qui varient évidemment d'une journée à l'autre. Est-ce que vous êtes prête?
1: Oui.
0: OK, voici votre premier vrai ou faux. Le panda géant se nourrit principalement de bambou.
1: Vrai.
0: Ben, bonne réponse. C'est vrai, le panda géant se nourrit effectivement de bambou principalement, puis il en mange une quantité impressionnante. Donc, votre nom va garanti une fois dans notre boîte concours. Essayons de le placer une deuxième fois.
1: OK.
0: Le Japon est composé de moins de 6000 îles.
1: Oh. Faux.
0: Bonne réponse. Est-ce que vous avez une idée à peu près combien d'îles compose le Japon?
1: Oh, au moins 10 000.
0: Très bonne réponse. En fait, c'est ça. Il y a plus de 10 000 îles qui composent le Japon. Fait que vous avez deux en deux. Je mets votre nom deux fois dans notre boîte concours. Bravo, Rosemond!
1: Merci!
0: Je vous souhaite bonne chance pour le tirage.
1: C'est super!
0: Oh, ben là, merci. C'est bien gentil. On vous souhaite bonne chance pour le tirage de vendredi.
1: OK, merci beaucoup.
0: Bonne fin de journée!
1: Bye!
0: Bye-bye! On aime ça recevoir de l'amour comme ça. Ça s'est très bien passé aujourd'hui pour Rosemond Landry de Lance Bleu. Deux bonnes réponses. Deux fois son nom dans notre boîte tirage. Et vendredi, je vous le rappelle, ce sera 25$ chez 2M Distribution qui seront tirés. Demain, même heure, même poste, un nouveau participant ou une nouvelle participante.
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0: Il est 17h, ici Jannick Doiron, voici nos informations. La première ministre du Nouveau-Brunswick, Susan Holt, est à Toronto pour un sommet sur l'investissement organisé cette semaine par le premier ministre. Le cabinet de Mme Holt a indiqué dans un communiqué qu'elle y présenterait 8 projets majeurs, dont une nouvelle usine de production de méthanol dans la région de l'Atlantique. Cette rencontre a attiré des sociétés d'investissement du monde entier. Le Nouveau-Brunswick cherche également à attirer des investissements pour soutenir un nouveau projet de développement nucléaire, le projet de mine Tungsten de Sisson et l'agrandissement du port de Belle-Dune. Le moins que l'on puisse dire, c'est que le tout nouveau livre du professeur de droit Serge Roussel va susciter bien des commentaires. Dans ce livre lancé hier à Tracadie et paru aux éditions de la Francophonie et qui a pour titre « Le prince de Trumpkiabel », Serge Roussel se met dans la peau du président américain Donald Trump comme si c'est le président lui-même qui l'avait écrit. Ce livre, que l'auteur veut satirique et même humoristique à un certain degré, n'en est pas moins très sérieux. Serge Roussel y compare le président Trump au personnage du célèbre livre de Nicolas Machiavel, Le Prince, paru il y a près de 500 ans, et dans lequel l'auteur italien montre comment devenir prince et le rester, même en employant des méthodes contraires à la morale, des méthodes qui ressemblent à un certain point à celles employées par le président américain. Écoutons Serge Roussel.
1: C'est littéralement exponentiel, c'est inquiétant. Et quand on pense qu'on croyait que Machiavel allait très loin, je pense qu'il est temps qu'on s'interroge. Non seulement ceux qui s'inquiètent, mais également ceux qui pensent comme lui. Et là, à partir de ce moment-là, je pense pas sans disant à quelqu'un « t'es stupide » qu'on va réussir à mieux s'entendre. Donc, c'est tenter de comprendre comme il faut pour voir où sont les problèmes pour les résoudre entre nous et pas seulement regarder à l'autre comme c'était l'ennemi.
0: La 30e Francofête en Acadie à Dieppe, qui aura lieu du 3 au 8 novembre prochain, a dévoilé sa programmation. Chaque artiste, que ce soit en chanson, en humour, en variété ou en théâtre, proposera au public et aux diffuseurs un extrait de spectacle composé de nouveaux matériels. Ce sera l'occasion pour le public de découvrir ce qui sera programmé dans les salles de spectacle dans les années à venir. De nombreux artistes de l'Acadie, de la francophonie canadienne ainsi que de l'Europe monteront sur la scène pendant l'événement, notamment Liliane Cormier, Jono, Earth et Réal Leblanc, Yves Doucette, Julie Aubé, Tommy Bolger, Isabelle et Lina Boudreau. Le public peut assister aux vitrines qui auront lieu au Centre des arts et de la culture de Dieppe ainsi qu'au Théâtre Capitole à Moncton. L'horaire complet de la programmation publique se trouve sur le site web de Radar et les billets sont en vente auprès des salles de spectacle. Une jeune dame du Nouveau-Brunswick est la nouvelle présidente de la Fédération de la jeunesse canadienne-française. Emma Raphaël de Fredericton succède à Simon Thériault, lui aussi néo-brunswickois. Une nouvelle vice-présidente a aussi été nommée à la Fédération, soit Isabelle Normandeau de l'Alberta. Dans sa vidéo de présentation, Mme Raphaël dit souhaiter que la FJCF puisse continuer à créer des liens entre les réalités des jeunes, à partager leur expérience et à faire entendre la voix de la jeunesse d'expression française partout au pays. La FJCF a dédié son rapport annuel 2025-2026 à la mémoire de Pierre-Luc Lanteigne, originaire d'Allarville, décédé subitement en mai dernier, et qui était directeur des programmes d'employabilité jeunesse au sein de l'organisme. Au sport hockey, le Canadien de Montréal a octroyé une prolongation de contrat de 4 ans à l'entraîneur-chef Martin Saint-Louis. C'est ce qu'a annoncé le président des opérations hockey, Jeff Corton, ce matin, en marge du tournoi de golf annuel de l'organisation. Sous la gouverne de Saint-Louis, le tricolore a atteint le carré d'as en 2025-2026, s'inclinant face aux Hurricanes de la Caroline en finale de l'Association de l'Est. Par ailleurs, l'attaquant Josh Anderson a été nommé adjoint au capitaine du Canadien Nick Suzuki, succédant ainsi à l'attaquant Brendan Gallagher. Au tennis, le Québécois Gabriel Diallo ne participera pas au deuxième tour des qualifications de la Coupe Davis entre le Canada et la France. Le Montréalais poursuit sa convalescence à la suite d'une blessure à la jambe. Et au basketball, le propriétaire des Clippers de Los Angeles, Steve Ballmer, ne contestera pas la sanction infligée par la NBA pour contournement du plafond salarial. Voilà ce qui complète notre bulletin d'informations.
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Daft Punk pour débuter la dernière heure déjà de l'émission. Monte le son, puis écoutez. Vous l'avez entendu dans le bulletin d'information, le nouveau livre de Serge Roussel, Trump, Chiavel et tout ça. La relation Canada-États-Unis

Rembrandt avec Just the Way It Is, Baby. C'est un petit retour dans le temps léger en arrière des années 90. Je veux prendre le temps d'en parler. Je sais que j'en ai déjà parlé aujourd'hui, mais je le fais de nouveau. 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
4: Notre dernier coup d'œil à la météo long terme ce soir et cette nuit. Un peu de pluie, ça devrait cesser en soirée et se dégager. Il y a quand même risque d'orage pour tôt ce soir. Les vents pourraient se rendre jusqu'à 40 km/h en rafale, devenant plus légers vers minuit, minimum 8 degrés. Pour demain mardi, ensoleillé, maximum 19. Les coups de soleil sont encore possibles parce que l'indice UV est quand même de 5. Mercredi, ensoleillé, maximum 24. Et jeudi, alternance soleil-nuage, maximum 17 degrés.

Elle est de retour. Je me souviens pas si je vous en ai parlé aujourd'hui, fait que je le fais maintenant. La question de la semaine. Vous pouvez vous rendre sur notre page Facebook ou sur notre page TikTok et répondre à la question de la semaine. On vous demande aujourd'hui, inspiré de petit déjeuner, est-ce que vous préférez les crêpes ou les gaufres? C'est pas la même texture, c'est pas le même goût, c'est pas pareil les deux. Fait que qu'est-ce que vous préférez entre les crêpes et les gaufres? Moi, je suis dans l'équipe crêpes. Sans problème. Aucune hésitation. Moi, j'aime les crêpes. Je vais pas cacher une gaufre. On s'entend. Mais si j'ai le choix, des bonnes crêpes avec du sirop, du beurre. Ah! Crêpes. Allez répondre sur Facebook ou TikTok et courez la chance de remporter des laissez-passer pour le cinéma péninsule de Tracadie.

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Ben voilà, c'est déjà tout. Pour ceux qui ont besoin d'encouragement, dites-vous qu'il y a une journée de terminée dans la semaine. Ça passait vite, hein? Et nous, on se retrouve demain aux alentours de 12h40 pour Jasette avec Monique Aubin. Et d'ici là, ben, je vous souhaite une superbe soirée. Bye bye!

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4: C'est avec tristesse, mais une reconnaissance pour la vie bien remplie qu'il a eue, que nous annonçons le décès de notre cher père, grand-père et arrière-grand-père, Albert Noël. Son décès paisible est survenu à l'hôpital et centre de santé communautaire de Lamec le vendredi 17 avril 2026, à l'âge de 91 ans. Il était l'époux de Sylvia Paulin Noël. Né le 18 octobre 1934, il était le fils de feu Eva et Amédée Noël. La famille recevra parents et amis à compter de 14 heures ce vendredi 18 septembre 2026 à la maison funéraire Haché, au 233 Première Rue à Chipagan. Les funérailles seront célébrées en l'église Saint-Jérôme de Chipagan le même jour à 16 heures. La direction des funérailles a été confiée à la maison funéraire Haché de Chipagan. C'est avec une grande tristesse que nous annonçons le décès de David Roussel, survenu à sa résidence de Le Goulet. Né le 25 octobre 1950, il était le fils de feu Aurore et de feu Paul Roussel. La famille recevra parents et amis de 13h à 15h le samedi 19 septembre 2026 à la maison funéraire Haché, au 233 Première Rue à Chipagan, d'où une célébration de la parole aura lieu à 15h. Les arrangements funéraires ont été confiés aux soins professionnels de la maison funéraire Haché de Chipagan. C'est avec tristesse que nous vous annonçons le décès de M. Donat Basque, survenu au Percy's Place de Miramichi le dimanche 13 septembre 2026, à l'âge de 90 ans. Il était l'époux de Joséphine Saint-Cœur et demeurait à Négouac. Né le 6 février 1936, il était fils de feu Olive Brideau et de feu David Basque, deuxième noce feu Annie Le Boutillier. La famille recevra parents et amis à compter de 19h le jeudi 17 septembre à la maison Robichaud et fils au 50 rue Otto à Négouac. Une célébration de la parole aura lieu à la maison Robichaud et fils de Négouac le vendredi 18 septembre à 14h. La direction des funérailles a été confiée à la maison funéraire et centre de crémation Robichaud et fils de Tracadie. À la Villa Saint-Joseph de Tracadie, le dimanche 13 septembre 2026, à l'âge de 94 ans, est décédé M. Gérald Clément. Il était le fils de feu Adélard Clément et de feu Marguerite Lapierre. Il n'y aura pas de visite au salon funéraire ni de funérailles. Une célébration de la vie sera organisée ultérieurement pour sa famille proche. Les arrangements funéraires ont été confiés aux soins professionnels de la coopérative funéraire La Colombe Limitée.
5: Toute l'équipe de CKRO désire offrir ses plus sincères condoléances aux proches et aux familles éprouvées.
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2: Ce soir et cette nuit, quelques averses cessant en soirée, dégagement par la suite avec risque d'orage tôt ce soir. On prévoit des vents jusqu'à 40 km/h en rafale, devenant plus léger vers minuit, minimum 8 degrés. Demain mardi, ensoleillé, maximum 19, indice UV de 5 ou modéré. Mercredi, ensoleillé, maximum 24 degrés. Et jeudi, alternance de soleil et de nuages, maximum prévu de 17 degrés.

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4: Ce soir et cette nuit, quelques averses cessant en soirée, dégagement par la suite avec risque d'orage tôt ce soir. On prévoit des vents jusqu'à 40 km/h en rafale, devenant plus légers vers minuit, minimum 8 degrés. Demain mardi, ensoleillé, maximum 19, indice UV de 5 ou modéré. Mercredi, ensoleillé, maximum 24 degrés. Et jeudi, alternance de soleil et de nuages, maximum prévu de 17 degrés.

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2: Ce soir et cette nuit, quelques averses cessant en soirée, dégagement par la suite avec risque d'orage tôt ce soir. On prévoit des vents jusqu'à 40 km/h en rafale, devenant plus léger vers minuit, minimum 8 degrés. Demain mardi, ensoleillé, maximum 19, indice UV de 5 ou modéré. Mercredi, ensoleillé, maximum 24 degrés. Et jeudi, alternance de soleil et de nuages, maximum prévu de 17 degrés.

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